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Blackbird Special, The Dirty Dozen Brass Band. Salutations à toutes et à tous. Bienvenue Jazz Attitude, volume 639. Une émission sans un thème particulier, mais avec deux axes. Le retrouvail et les nouveautés. Et là, évidemment, on a commencé avec un retrouvail, quelque chose qui est vraiment très proche de mon cœur, quelque chose qui m'a suivi depuis au moins 40 ans, le groupe The Dirty Dozen Brass Band. Venu directement de la Nouvelle-Orléans, ce groupe est vraiment exceptionnel dans tous les sens. D'ailleurs, ils ont déclenché un genre de révolution en ce qui concerne la musique de fanfare de la Nouvelle-Orléans grâce au fait qu'ils ont injecté du funk et du bebop à leur répertoire traditionnel, chose qui n'était jamais faite. Et le morceau qu'on vient d'entendre là, Blackbird Special, Going Crazy, c'est le premier titre de leur premier album, My Feet Can't Fail Me Now, album qui a été sorti sur le label Concord Records en 1984, un album vraiment explosif, vraiment incroyable, auquel j'avais en vinyle et en CD, et j'ai perdu tous les deux. Et là, récemment, à Paris Jazz Corner, j'ai retrouvé ces disques que j'adore. Et en fait, cet album a évoqué l'idée de faire cette émission avec le retrouvail, car je trouvais d'autres choses superbes que j'avais perdues il y a très longtemps. Et je suis vraiment ravi de partager avec vous quelques-uns de mes albums favoris que j'avais perdus pour commencer The Dirty Dozen Brass Band. Ce groupe que j'ai vu plusieurs fois partout et que j'ai fait connaissance de plusieurs de ses membres est un octet, ça veut dire 8 musiciens. Et ils ont Gregory Davis et Ephraim Townes qui jouent les trompettes, Kevin Harris, saxophone ténor, Roger Lewis, saxophone bariton et soprano, Charles Joseph, trombone, Kirk Joseph, tuba, son frère, Janelle Marshall, casse-clair et voix, et Benny Jones, le gros tom. Donc, évidemment, une formation classique de fanfare de la Nouvelle-Orléans, mais leur musique, c'est totalement autre chose. D'ailleurs, au début de leur carrière, ils n'étaient vraiment pas populaires, parce qu'il faisait quelque chose de vraiment original. Donc on va continuer écoutant deux autres morceaux de ces mêmes albums, My Feet Can't Fail Me Now, album avec 10 morceaux, quelques compositions du groupe et d'autres leur revisite des classiques parmi Blue Monk de Thelonious Monk. Donc justement, écoutons Blue Monk avant d'arriver à Little Liza Jane. Yeah.

little Liza Jane, the Dirty Dozen Brass Band. Mon fanfare favori de la Nouvelle-Orléans, The Dirty Dozen Brass Band, a sorti leur premier album, My Feet Can't Fail Me Now, sur le label Concord Records en 1984. Un album révolutionnaire, explosif, absolument incroyable, qui a changé totalement le paysage de fanfare traditionnel de la Nouvelle-Orléans. Et la raison, c'est simple. Tous les 8 membres de ce groupe, dès le départ, quand ils étaient tous très jeunes, a décidé de changer le format de musique de New Orleans et le dépoussiérer avec du funk, bebop, rock et tout le reste de médiums qui était possible pour révolutionner ces musiques ancestrales. En fait, au début de leur carrière, il n'était pas du tout populaire. D'ailleurs, plusieurs fois, il était viré de funérailles car il jouait quelque chose qui n'était pas du tout normal. Et je pense qu'avec les 3 morceaux qu'on vient d'entendre là, vous avez compris pourquoi. Dans tous les cas, The Dirty Dozen Brass Band est un de mes groupes favoris, peut-être le groupe favori depuis une bonne 40aine d'années. J'ai découvert cet album et celle qui vient après. Live à Montreux Jazz Festival, comme dingue, et j'ai perdu tous les deux, même si j'avais le vinyle et CD de tous les deux. Et après une dizaine d'années, récemment, j'ai retrouvé ce disque chez Paris Jazz Corner, et ça m'a donné tout de suite la pêche. Ce premier album de Dirty Dozen Brass Band, My Feet Can't Fail Me Now, inclut 10 morceaux, quelques-unes composées par le membre de ce groupe, et d'autres sont le classique revisité. Et à l'instant, on a écouté 2 de ses classiques, ça veut dire Blue Monk de Thelonious Monk et Little Liza Jane, qui est un traditionnel de la Nouvelle-Orléans. Je voudrais bien vous présenter les 8 membres de ce groupe, qui sont Gregory Davis et Ephraim Towns, trompette, Kevin Harris, saxophone ténor, Roger Lewis, saxophone baryton et soprano, Charles Joseph, trombone, son frère Kirk Joseph, tuba, Benny Jones, bass drum, et General Marshall, snare drum et voix. Ça veut dire casque clair et voix. Et grâce aux retrouvailles de cet album, j'ai décidé de faire cette émission avec 2 axes, les albums retrouvés et les nouveautés. Et sans doute, là, on va aller vers le 2e axe, ça veut dire les nouveautés. Anthony Jambon est un jeune guitariste compositeur français qui habite depuis pas mal d'années à Paris. Il a un jeu cristalline et il est un compositeur arrangeur de top niveau. Il est musicien mais aussi prof de musique au centre de jazz de Didier Lockwood. Depuis le début de sa carrière, il a travaillé aussi avec jazz qui est musique du monde et sa musique c'est très variée et c'est très vaste. Anthony Jambon vient sortir son 3e album, album intitulé Relativity, album qui vient sortir sur le label Gemini Records, distribué par Absilon. Cet album inclut 6 très longs morceaux auxquels, pour simplifier la vie d'animateurs de radio, ils ont fait 2 versions de chacune de ces 6 morceaux, donc il y a une longue version et une courte version. Tous les 6 morceaux sont composés et arrangés par lui et livrés par un groupe vraiment fantastique, incluant Martin Wangedjemé

batterie, Suel Mbappé basse, Camille Passeri trompette, Joran Kerio piano et Guillaume Lati violoncelle. De l'album Relativity d'Antoine Jambon Sextet, je vous avais amené deux morceaux. On va écouter d'abord Clock et sa version courte, donc 5 minutes environ. Ensuite, Fermi Paradox dans sa version totale, 12 minutes.

Fermi Paradox, la musique d'Anthony Jambon. Jean guitariste, compositeur français Anthony Jambon, qui est par ailleurs un renommé prof de jazz, vient sortir son troisième album, Relativity, album paru la semaine dernière sur le label Gemini Records, distribué par Absilon. Cet album inclut 6 morceaux, 6 très longs morceaux, tous composés et arrangés par lui. Et comme j'avais dit tout à l'heure, pour simplifier la vie de tout le monde, surtout l'animateur de radio, Anthony et Gemini Records a décidé de présenter cet album avec 2 différentes versions de chaque morceau. Donc une version longue, le plus court c'est 12 minutes, et une version plus courte. Et à l'instant, on vient d'écouter 2 titres de ce disque. On a commencé avec Clock et sa version courte, short version comme il présente. Ensuite, Fermi Paradox et sa longue version de 12 minutes. Sur cet album, Anthony Jambon et sa guitare très cristalline sont imposés par le bassiste Martin Wangesme, le bassiste Soael Mbappé, le trompettiste Camille Passeri, le pianiste Joran Caribou et le violoncelliste Guillaume Latille. Là, on va changer encore une fois l'ambiance et on va changer l'axe et d'une nouveauté, on va aller vers un de mes retrouvailles. Dans la main, j'ai l'album One for Jay, un des disques phares de Steve Touray. Steve Touray, qui est un de mes trombonistes, un de mes musiciens favoris, a l'origine italienne et mexicaine, et dans sa musique, on entend pas mal d'influences latines. Il a sorti beaucoup de disques et il a joué avec tous les plus grands, allant de Russell Rodenkirk à J.J. Johnson. Et justement, le tromboniste le plus renommé de bebop, J.J. Johnson, est la source d'inspiration de cet album One for Jay, qui veut dire un morceau pour J.J. Johnson. Cet album One for Jay est paru sur le label Taylor Jazz en 2003. C'est un album avec 11 morceaux. Pas mal sont les compositions de J.J. Johnson, mais aussi il y a le morceau dédié à lui. Et en réalité, cet album est une explosion de trombones, car en plus de Steve sur ce disque, on retrouve 5 autres superbes trombonistes, qui sont Joe Alessi, Steve Davis, Robin Eubanks, Andre Hayward et Douglas Perviance. Et la section rythmique de ces 6 trombonistes sont pas mal du tout. Stephen Scott, piano, Peter Washington, basse et Victor Lewis est à la batterie. Des 11 morceaux de cet album, je vous avais amené 2 titres. On va commencer avec l'ouverture de cet album, Overdrive, écrit par J.J. Johnson. Ensuite, il y aura Mr. Johnson.

Mr. Johnson, un hommage dédié à J.J. Johnson par Steve Touray. Le sublime tromboniste-compositeur Steve Touray, qui est d'origine italienne et mexicaine, est un de mes musiciens favoris. J'ai beaucoup de ses albums et j'ai perdu pas mal de ses disques en déménageant. Et ça, c'est toute une autre histoire. De toute façon, récemment, à Paris Jazz Corner, j'ai retrouvé un de ses disques fantastiques de Steve Touray, One for Jay, album qui était paru sur le label Telarc Jazz en 2003. Ce disque, qui inclut 11 morceaux, est un grand hommage au tromboniste phare de bebop, J.J. Johnson, quelqu'un auquel Steve Touray a travaillé avec quand il était très jeune. Et effectivement, des décennies plus tard, il a décidé de sortir un album avec quelques morceaux dédiés d'une façon ou l'autre à J.J. Johnson. Et il a fait ça vraiment grandiose, car sur cet album, en plus de son trombone, on a 5 autres grands trombonistes qui sont Joe Alessi, Steve Davis, Robin Eubanks, André Haywards et Douglas Purviance. Et pour soutenir ces grands trombonistes, il y a une section rythmique impeccable composée de Steve Scott piano, Peter Washington bass et Victor Lewis batterie. À l'instant de l'album One for Jay, on vient d'écouter deux morceaux. On a commencé avec l'ouverture de disque qui s'appelle Overdrive, morceau composé par J.J. Johnson. Et là, c'était Mr. Johnson dédié à lui. On va changer encore une fois radicalement l'ambiance et d'un retrouvaille, on va aller vers une nouveauté et on va aller vers le Grand Nord en passant par Italie. Notre prochain artiste est un jeune guitariste-compositeur italien qui habite à Oslo et qui vient sortir son premier album sous son nom. Il s'appelle Stefano Bugiani. Et son premier album, qui était paru il y a quelques mois de ça sur le label Lozen Records, est intitulé Handwerk. Handwerk ou Handwerke est un genre de dicton norvégien qui veut dire insomnie. Et pourquoi insomnie? Parce qu'en faisant cet album, Stefano n'a pas arrivé à dormir pendant des semaines. Handwerk de Stefano Bugiani inclut 7 morceaux, tous composés par lui, et ses musiciens sont tous de Grand Nord, de Norvège et de Danemark, et ils ont Øyvind Mathiesen trompette, Oscar Lindengird alto saxophone, Ernard Albertstein contrebasse, et Marcus Christiansen batterie. Dans l'album Handwerk de Stefano Bugiani Quintet, je vous avais amené deux morceaux. On va commencer par le commencement du disque, Sun Eats Mouth. Ensuite, il y aura High Reaction.

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1: Si, senor, please stop. Je suis désolé, mais ça, c'est le titre de morceau qu'on vient d'entendre. C'est bien, musique The Melody Four. Alors, parmi tous les phénomènes des années 80, on a The Melody Four, qui est vraiment un groupe d'exception dans tous les sens. Ce groupe a existé de 84 ou 88 environ, et durant cette période, ils ont sorti 5 mini-vinyles, mini 33 tours, je veux dire, tous sur le label Natto. Et oui, Natto était toujours là pour le projet un peu à côté, et ils ont raison. Le directeur de Natto, Jean Rochard, sait où il faut chercher les choses d'exception, et il trouve toujours. Alors, c'est quoi The Melody Four? Ce groupe incroyable était composé d'un pianiste chanteur et de saxophonistes chanteurs, tous les trois venus d'Angleterre. Évidemment, vous avez bien compris que la base de ces musiques, c'est un peu comédie noire à la britannique, avec classe et sans tabou. Donc, The Melody Four était Steve Beresford, piano, Tony Coe et Lowell Coxall, saxophone, clarinette, flûte, toutes sortes de choses, et tous les trois chantaient et tous les trois jouaient un peu de percussion. Et évidemment, avec The Melody Four, on retourne dans la catégorie de retrouvailles, car après très longtemps, j'ai retrouvé un album de Melody Four sous le nom de On Request, ça veut dire par un demande générale, un genre de coffret qui inclut 18 morceaux venus de 5 albums de Melody Four. Et là, le morceau qu'on vient d'entendre, c'est l'ouverture de ce disque et le hymne de Melody Four, qui est logique. Et pour simplifier les choses et vraiment présenter ce groupe, on peut dire que The Melody Four, ravigotant le trésor de Broadway, explorant le cha-cha-cha, farfouillant chez le Marx et le Fred Astaire, et font explorer leur téléviseur. Donc rien n'est interdit. Dans ce cas, il faut écouter au moins 2 autres morceaux de cette compile. Voici le thème de Johnny Staccato, ensuite Brésil, qui est un de mes morceaux favoris de toute l'histoire.

Brazil, oh Brazil, a little team tube, Universal Brazil était revu, actualisé, détourné, remodelé à la façon d'anglais très piquant par le groupe The Melody Four. Étrangement, Melody Four, c'est un trio et non pas un quartet comme leur nom indique. Et le quatrième membre, j'imagine que c'est Jean Rochard, ou peut-être pas. De toute façon, ce groupe a existé de 84 jusqu'à 88 environ, et durant cette période, ils ont sorti 5, peut-être même 6 albums sous le label Natto, dirigé par Jean Rochard. The Melody Four était un vrai phénomène des années 80 et ses trois membres se mêlent dans tout genre de musique. Évidemment, tous les trois sont le jazzman, mais leur nez dans tout genre de musique et un répertoire énorme qui va de musique de Broadway aux séries télé, aller-retour avec d'autres choses. The Melody Four était Steve Beresford, piano, chant, Tony Coe et Lowell Coxall, saxophone, flûte, clarinette et chant aussi. J'adorais ces groupes quand c'était sorti et j'ai vu pas mal de fois leurs concerts absolument délirants et après j'ai perdu de vue et éventuellement et au bout de plusieurs décennies, j'ai retrouvé The Melody Four grâce à

sur son premier album Julian était en sextette, son deuxième disque sorti en 2023 était en quartet, et là, sur cet album, il retourne au sextette, et un sextette vraiment super, composé de Ronan Jeanstein, trompette, Cyril Galamini, trombone, Frédéric Dolznitz, piano, Gabriel Pierre à la contrebasse et Laurent Sarien à la batterie. Vraiment un all-star azurien. De l'album Miles and John de Jutrin, je voudrais vous proposer d'écouter deux morceaux, commençant par All Blues, écrit par Miles, ensuite Blue Train de John Coltrane. Et je souligne que cet album est de pur jazz modal.

Blue Train, musique composée par John Coltrane, revisitée et actualisée par Jewel Train. Le saxophoniste compositeur Julian Indiaer, surnommé Jewel Train, vient sortir son troisième album. Album intitulé simplement Miles and John, The Century Birthday. Ça veut dire Miles Davis et John Coltrane est le moment pour célébrer le centenaire de naissance de Miles et John. Jewel Train est originaire d'Afrique de l'Ouest, mais il habite à Nice depuis pratiquement toujours. Et l'album Miles and John est son troisième album. Son premier disque était en sextet, deuxième qui était sorti en 2023 était en quartet, et là, il a retourné vers le sextet avec un sextet vraiment all-star, vraiment superbe. Julien joue le saxophone ténor et ses partenaires sur cet album sont Renaud Jensen, trompette, Cyril Caramini, trombone, Frédéric Dotznitz, piano, Gabriel Pierre, contrebasse et Laurent Sarian, batterie. L'album Miles and John de Jewel Train inclut 7 morceaux, tous composés soit par Miles Davis, soit par John Coltrane. Et à l'instant, on vient d'écouter 2 titres de ce disque. On a commencé avec All Blues, écrit par Miles, et la Blue Train de Coltrane. Alors, après ce disque de pur jazz modal, je vous invite de découvrir un album de pur bebop. Et par la même occasion, on retourne vers le caisse des retrouvailles. French horn, autrement dit cor, est un des instruments les plus rares à jouer dans le jazz. Et c'est étrange parce que c'est un cri vraiment très puissant et très expressif. Et pourtant, le nombre de joueurs de cor dans le monde de jazz, on peut compter sous les doigts d'une seule main. Parmi les grands joueurs de cor, c'est Tom Varner, qui est très peu connu. Il est originaire de New Jersey et il a sorti l'album depuis le milieu des années 80. Ses 3 premiers albums étaient sur le label italien Soul Note. Et parmi les choses que j'ai trouvées ces derniers temps, c'est son album Jazz French Horn. Son 3e album pour Soul Note, sorti en 1984. Sur ce disque, Tom Varner est en quintet. Ses partenaires sont Jim Stinaro, alto saxophone, Kenny Barron, piano, Mike Richmond, contrebasse et Victor Lewis, batterie. L'album Jazz French Horn de Tom Varner inclut 10 morceaux, majoritairement composés par lui, mais il y a aussi le revisite de quelques classiques. Et de ce disque, je vous avais amené 2 morceaux. On va écouter d'abord What is this thing called First Smile Captivity? Ensuite, il y aura Blues for Z.

Blues for Z, la musique de Tom Varner. French horn, autrement dit cor, c'est un instrument très rare dans le monde du jazz, malgré son caractère puissant, proche de trombone, mais avec un zeste de plus. Parmi les rares joueurs de cor dans le monde du jazz, on retrouve Tom Varner, qui a commencé sa carrière au milieu des années 80, qui est toujours actif aujourd'hui, mais malheureusement, peu de monde le connaît. Ses trois premiers albums étaient sortis sur le label italien Soul Note, et à l'instant, on vient d'écouter deux morceaux extraits de son troisième disque pour cette label, album intitulé Jazz French Horn. Album qui était sorti en 1984, album avec 10 morceaux, majoritairement composés par lui, même s'il y a de classiques de Cole Porter et Duke Ellington parmi ses sélections. À l'instant, on vient d'écouter deux morceaux de cet album. On a commencé avec son ouverture, What is this thing called First Small Capacity? Et ensuite, et en effet, c'était Blues for Z. Sur ce disque, Tom Varner est en quintet. Ses musiciens sont Jim Stridaro, alto saxophone, Kenny Barron, piano, Mike Richmond, contrebasse et Victor Lewis, batterie. Alors là, on avait un album de pur jazz modal. Après, c'était un album de pur jazz bebop. Et je voudrais vous amener vers encore un autre aspect du jazz du temps moderne. Brian Landress est un saxophoniste, flûtiste, clarinettiste, pianiste, en fait multi-instrumentiste, qui a sorti pas mal de disques ces 10 dernières années sous son nom. Son tout beau, tout nouvel album s'appelle Just When You Think You Know. C'est un album qui a été sorti la semaine dernière sur le label Blue Land, Palmetto Records. C'est un album incluant 14 de ses nouveaux compositions et arrangements. Et sur cet album, il est en compagnie de Lonnie Paxio bass, Rudy Royston batterie, Dave Stryker guitar et Zachy Curtis piano. Et c'est bien avec cet album de jazz du 21e siècle qu'on va clôturer cette édition de Jazz Attitude, édition volume 639, édition sans un thème particulier, mais avec deux axes bien précises, le retrouvailles et les nouveautés. Et évidemment, on est en train de clôturer cette émission avec le nouveauté. Donc pour clôturer cette édition, je vous propose d'écouter deux morceaux extraits de ce nouvel album de Brian Landress, commençant par Under Dark, ensuite Trance. Donc à cet instant, je vous souhaite magnifique soirée, formidable semaine, et je vous donne rendez-vous pour la semaine prochaine. Bye bye everybody.

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les avions, la bombe va sauter dans peu de temps. 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C'est impossible de faire. Oui.

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1: Je ne sais pas où tu te trouves en ces moments. Quel temps il fait, ce que tu es en train de regarder, de sentir, ni à quoi tu te consacres. Mais aujourd'hui, le voyage radiophonique que je te propose t'amènera dans la médina de Marrakech, au Maroc, et t'invitera à faire un saut dans les temps.

février 2019. Les températures étaient douces, je dirais autour des 16 à 18 degrés. Il m'arrivait parfois d'être en manches courtes et j'avais même de la crème solaire pendant que je travaillais au documentaire Rythme invisible. La voix que tu entends est celle d'Anna Raimondo.

0: Cécile
1: est ma voix. Je m'appelle Anna. Mais ce que tu vas entendre ne concerne pas que moi. Je suis une femme blanche, féministe, méditerranéenne. Je vis à Bruxelles, mais je passe beaucoup de temps au Maroc. Et quand je reviens en Europe, il y a toujours quelqu'un qui me demande
0: «
1: Les femmes sont-elles visibles dans l'espace public au Maroc ?» Les seules à pouvoir répondre à cette question seraient des femmes marocaines. Je suis partie à la rencontre d'un groupe de femmes à Marrakech qui voulaient bien réfléchir ensemble à la question. Tu me vois ou tu ne me vois pas?
0: Mra.
2: Mra.
0: Mra.
1: Mra.
0: Mra.
3: Mra.
1: Mra.
0: Mra.
1: Mra.
0: Mra.
2: Mra. Mra.
3: Mra.
1: Mra. Femme. À quoi penses-tu quand tu entends le mot femme? À quoi pense chacune d'entre elles quand elle écoute le mot mra?
3: L'homme madrasatun, ida a'dadtaha, a'dadta sha'ban tayyib al-a'raqi.
1: La femme est une école.
3: La mra'a fiha l'homme.
4: Hiya l'homme.
3: Hiya l'homme.
1: Une mère.
4: Hiya l'oukht.
1: Fiha l'oukht. C'est la vie.
4: Hiya l'hayat.
1: Sœur.
3: Fiha l'sadiqa.
1: Grand-mère.
4: Hiya l'zawja.
3: Fiha l'ibn.
1: Ami.
3: Fiha l'jara.
1: Une épouse, ta
3: chérie,
1: une personne spéciale que tu aimes beaucoup. Moi je dis, si tu veux une femme, tu dois la respecter. Dans l'islam, la mère est la mère. Les paradis et sous les pieds de la mer. La première chose au monde sur laquelle tu ouvres les yeux. Sans la femme, rien n'existe. Demi.
3: La société, c'est la femme, c'est pas le demi.
1: Les gens disent que la femme est la moitié de la société.
0: Entière.
1: Moi, je dis qu'elle est la société toute entière, car elle prend toutes les responsabilités.
0: La femme.
1: La femme est-elle
0: la moitié de l'homme?
1: La femme travaille plus.
3: Surtout la femme qui travaille. Lorsqu'il arrive à la maison, Lui, il se met tranquille, il voit, regarde le journal. Mais elle qui bosse même à la maison, il continue.
1: Je m'appelle Amina. Chnak. Mère. Mariée. J'ai deux enfants. Je m'élève à 6h30 du matin. Ablution, prière du matin, harira, café, lait, ablution. J'éteins les feux du café. Je laisse la harira cuire. La prière. Petit déjeuner aux enfants. Cuisine. J'ai pétri la pâte. J'ai fait cuire les pains. Les enfants rentrent, ils déjeunent.
2: يلا زيدي
1: Ils repartent à l'école. Je passe la serpillière, la sieste. Les casse-croûtes aux enfants, ils mangent. Ils vont faire leur devoir. J'ai fait la prière. Ils traînent jusqu'à 11h, 11h30 et tout le monde va se coucher.

0: Si je te dis femme, Mra, à quoi penses-tu? Qu'est-ce que je vais dire? Je pense toujours au fait que je suis une femme. Tous les temps. Dans la rue, quand tu marches tard la nuit, tu as peur. Ceci te rappelle que tu es une femme. Cette fois-ci, je viens de traduire la voix de Latifa. Voici ses conseils. Quand tu marches seule, surtout s'il fait noir,
1: bien,
0: tu vas tout droit. Tu bombes la poitrine. Ton visage devient très sérieux. Tu dois montrer que tu es forte. De temps en temps, je regarde autour. Je marche vite. Et des fois, je me retourne pour regarder autour. Et aussi, je garde mes oreilles grandes ouvertes pour entendre si quelqu'un me suit.

0: Avec Mina, j'ai appris un autre mot andalusa, horra.
1: Horra?
0: Liberté d'être visible et reconnue en tant que femme dans la rue, tout en ayant une attitude masculine, comme fait Mina. Liberté de s'identifier comme femme et ou homme. Liberté de jongler entre visibilité et invisibilité dans l'espace public. Libre. Femme. Homme. C'est vraiment encore ça la question.
2: Wach touni ou la mach tounich.

0: Halqa signifie en arabe regroupement. Cercle. La Fatiha signe le moment final du spectacle dans une halqa, quand l'artiste récite un passage du Coran pour bénir le public et passe pour collecter l'argent.
1: Camera, quand tu ouvres les mains, tu ouvres les mains.
0: Je suis entrée dans la halqa mihi en tant que femme.

0: Quand les maîtres de la Halka, le Ma'alam, m'a demandé de faire la Fatiha, je lui ai dit, je ne sais pas la faire. Et il m'a dit, tout là, en toi. Quand j'ai fait la Fatiha, j'ai collecté plus d'argent que les autres hommes de l'Halka, qui avaient des années et des années d'expérience à Jemel Fna. Ils m'ont dit, tu es une femme et demie et que je pouvais travailler avec
1: vous.
0: Je suis devenue Swad. Et je resterai Swad jusqu'à ma mort.

Femme, homme, la question revient. Naître ou devenir femme? Se transformer en homme? Un désir? Une stratégie de résistance?

0: Revenons à la question de ce qui m'a motivée à aller à Marrakech et à rencontrer les femmes qui t'écoutent. Les femmes. Tu les vois ou tu ne les vois pas? Où sont-elles à Marrakech?
1: علاش حيت فيه الرجال تيجينا انا فيه الرجال ما كاينش بين ندخل ليه انايا
0: Tu vois des femmes partout. Je ne vois pas de lieu où les femmes ne pourraient pas aller. Aujourd'hui, il y a l'égalité. L'hôtel, je ne peux pas y aller car j'ai l'impression qu'il n'y a que des hommes.
2: تنمشي للمنارة بزاف.
0: Moi, je vais souvent à la Menara.
3: تعجبني نمشي للبرنس.
0: J'aime la rue Prince. J'aime la dynamique de la Médina, car tu ne pourrais pas la retrouver ailleurs.
4: Quand tu vois les gens, j'aime qu'elle vient, elle a fait un doigt. J'aime qu'elle vient,
0: je vais à Jemelfna, c'est un médicament pour les yeux.

0: dedans, dehors, entre visibilité et invisibilité. Tu écoutes ce que Amina entend depuis chez elle.
1: الصباح بكري في الدار عندي في لا ميزون ديالي حيت عندي الدار كبيره وقديمه كنسمع لي زوازو الطيور
0: وازو فاندور امبولان
1: تيجي وعندنا الباعة المتجول عندنا مول النخال مول النخال عندنا مول البالي تيقول صبات بالي للبيع تيقول بالي للبيع بصفه عامه تيجي مول النخال تيقول نخال نخال نخال تيجي دوك مول الطناجر تيجي هما مول جافيل تيدير الزوايا طوط طوط طوط
0: À l'ancienne médina.
1: Il
0: y a beaucoup de motos.
1: Il y a première chose que j'aime pas, c'est les mobilettes.
0: Si tu montes vers la Casbah ou vers Guéliza,
1: il a dit que je suis allé à la Gite, la Casbah ou la Gite, Guéliza, tu as dit tac tac tac le kouetcha,
0: les calèches,
1: les calèches,
2: Malik,
1: tac tac tac tac,
2: Malik,
1: il y a aussi des bicyclettes.
2: يمكن تدوز من حدا شي واحد داير تيضرب هكا في شي حاجه طاق طاق طاق طاق
0: quelqu'un qui tape quelque chose
2: بيكالا
0: سيغال La voix des hommes est la plus forte dans la médina.
1: لا صوت الرجالي صوت الرجالي هو اللي مرتفع في المدينة
0: Eh oui, se balader et écouter les ruelles de la Médina vaut bien les voyages. Le seul risque est d'avoir mal au crâne, comme vient de le dire Rachida. Allons vers Dar Belhadj, le centre culturel consacré aux femmes de la Médina. Ici, nos oreilles peuvent se reposer. Tu es dans un grand riad, avec un patio central en marbre blanc. La lumière du soleil, même si on est en novembre. À ce moment-là, nous nous sommes rencontrés. Nous avons rigolé, nous avons bien mangé. Et nous avons discuté. Je suis originaire du sud de l'Italie. Je trouve que nos expériences dans l'espace public ne sont pas si différentes.
3: Moi aussi,
0: quand je sors dans la rue, que ce soit à Naples, à Marrakech ou même à Bruxelles où j'habite, parfois, je décide quelle attitude prendre. Être visible ou pas en tant que femme.
3: Être visible ou pas.
0: Avoir une attitude plus masculine ou féminine. Parfois, par contre, je ne peux pas les décider et je me sens invisible ou trop visible. Peut-être qu'il y a beaucoup de femmes qui ressentent la même chose, pas uniquement au Maroc. Lors de nos rencontres, elles m'ont appris à écouter ce qui se trouve entre visibilité et invisibilité, leur rythme et leur son quotidien. Et j'ai appris, par exemple, qu'à Marrakech, comme dans le reste du Maroc, il y a des sons typiques que les femmes utilisent dans l'espace public pour se manifester quand elles ont besoin d'aide. Ces sons-ci, par contre, sont les sons du bonheur des femmes. Et avec ces sons de joie, les Tzagarites, tu es arrivée jusqu'ici avec nous. Et si tu es contente d'avoir rencontré Mina, Zara, Meriam Soued, Amina, Nadira, Rachida, Fatima, Latifa et Khadija, tu peux te joindre à nous avec ta propre voix. Comme ça. Rythme invisible avec Amina, la mère et femme au foyer. Latifa, qui pense que la femme est la société tout entière. Mina, mariée, qui se sent plus forte quand elle assume une attitude masculine. Meriam Soued, qui s'identifie en tant qu'homme et en tant que femme, chanteur. Zara, la veuve qui aime sa liberté et les couleurs flashy. Nadira, la divorcée. Fatima, la célibataire. Rachida, la maman féministe. Anna, adulte pas mariée, qui essaye de décolonialiser son féminisme et avoir une bonne prononciation en français.

0: rythme invisible d'Anna Raimondo. Prise de son avec Jeanne Debarcy. Prise de son additionnelle et mixage Bastien Hidalgo Ruiz. Traduction de Darija au français d'Aïda Bosehak et Noureddine Ezzaraf. Produit par Deutschlandfunk Kultur, en coproduction avec l'atelier des créations sonores et radiophoniques à Bruxelles, Studio Euphonia, Radio Grenouille à Marseille. Présenté dans le cadre de Manifesta 13 Marseille, est réalisé grâce à la résidence artistique Les 18 dans le cadre du programme Canat et grâce au Centre pour les femmes de la Médina de Marrakech d'Art Bellarge. Un merci spécial aux magnifiques protagonistes pour leur temps, amour et envie d'écouter leur ville avec moi et avec toi. Merci aussi à Giulia Gabel, Marcus Gammel, Carmelo Iannuzzo, Francesca Masuero, Thomas Huyot et à toutes les personnes qui ont rendu possible ces projets.
1: Je ne veux pas te faire prendre avion ni polluer la planète. Alors le voyage restera dans la même médina de Marrakech, à travers un paysage sonore que j'ai réalisé en 2018 pour les musées d'art contemporain africain de Marrakech. Les températures étaient chaudes, plus de 20 degrés. J'avais toujours une casquette sur la tête.

0: Si tu as chaud, n'hésite pas à te découvrir et à boire de l'eau fraîche.
1: Hey, c'est la photographe. Vas-y, je vais mettre la photo et toi.

0: Thank you. Anna Raimondo. Te remercie pour ton écoute. Merci aussi à Nico pour la musique originale.
1: De créer ce lien social, il se fait plus naturellement.
2: Moi, je pense que ça, c'est associé à la société, peut-être.
1: D'accord. Donc la société a besoin de lien social et l'air de lien.
2: Je pense qu'on a tous besoin de lien social. Je pense que c'est exister, le lien social. C'est exister à travers les autres.

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1: Donc c'est toi, Poun, qui l'a choisi. 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
2: Il est 5h en temps universel, 7h ici à Paris.
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2: Bonjour à tous, nous sommes le dimanche 10 mai 2026. Merci d'être avec nous pour ce RFI matin et on commence tout de suite avec le journal international. Bonjour Martin Guez.
4: Bonjour Clotilde, bonjour à tous et à tous.
2: À la une, le Liban qui ne connaît aucune trêve.
4: Pourtant, un cessez-le-feu a bien été décrété le 17 avril dernier, mais l'armée israélienne affirme viser quotidiennement le Hezbollah et multiplie les ordres d'évacuation. Les bombardements de l'État hébreu ne se sont jamais vraiment arrêtés et vont bien plus loin que les zones appelées à évacuer. 15 nouvelles personnes sont mortes hier dans le sud du Liban. Nous appellerons Paul Khalife à Beyrouth dès le début de ce journal. Hier 9 mai, c'était un jour de fête doublement symbolique. La Russie célébrait ses héros de 1945 et la capitulation de l'Allemagne nazie. L'Union européenne fêtait l'Europe et la déclaration de Robert Schuman de 1950. Une double fête très particulière autour de la frontière estonienne, autour de la rive du fleuve, autour de la rive où s'est rendu notre reporter Marielle Vitoureau. Nous serons aussi à Bruxelles, où une coalition d'opposants du pays du Sahel, l'ADS, s'est formée en réponse à l'AES, l'Alliance des pays du Sahel. Et puis enfin, des petits génies qui comptent tirer leur épine du jeu au 125e concours L'épine des inventeurs qui ont la main verte cette année, comme nous le constaterons en fin d'édition.
2: Quelques jours d'un nouveau cycle de négociations à Washington avec les autorités libanaises, Israël continue donc de pilonner le sud du Liban.
4: Et ce, en dépit de la trêve conclue le 17 avril dernier, des bombardements israéliens qui n'ont jamais cessé et qui font quotidiennement des dizaines de morts, 15 nouvelles victimes hier, dont une fillette dans le sud du pays. Des bombardements qui ont touché des secteurs en dehors des zones d'évacuation. L'armée israélienne dit avoir visé le Hezbollah. Le Liban, on le retrouve notre correspondant Paul Khalife. Bonjour Paul.
5: Bonjour Martin, bonjour tout le monde.
4: Paul, l'intensité des frappes israéliennes ne diminue pas, elles ont même atteint ce samedi des régions jusqu'ici épargnées au sud de Beyrouth.
5: Oui, effectivement, les drones israéliens ont attaqué pour la première fois une voiture à plus de 20 km au sud de Beyrouth, dans le fief du chef druze Walid Jumla. Trois des occupants du véhicule ont été tués. L'armée israélienne a mené des frappes contre un bâtiment abritant trois familles déplacées dans une localité au sud de la ville de Saïda, à 45 km au sud de la capitale. Au moins 7 personnes, dont des enfants, ont trouvé la mort dans cette attaque. L'artillerie, les chasseurs-bombardiers, les drones israéliens ont pilonné sans relâche des dizaines de localités dans les différents secteurs du sud du Liban. La majorité des attaques se déroule sans avertissement préalable, ce qui explique le nombre élevé de victimes civiles. En parallèle aux opérations militaires, les troupes israéliennes ont poursuivi samedi la destruction systématique dans trois villages de la zone tampon de facto qu'elles ont établie au Liban sud.
4: Le Hezbollah qui a lui revendiqué des tirs dans le nord d'Israël contre des bases de soldats, Paul.
5: Oui, le Hezbollah a annoncé avoir frappé les troupes israéliennes une dizaine de fois dans le sud du Liban et à deux reprises dans le nord de la Galilée. L'arme centrale du parti chiite reste les redoutables drones à fibre optique armés d'une charge explosive. Ces engins sont difficilement détectables. Le Hezbollah a également tiré des salves de roquettes et des obus d'artillerie sur des regroupements de soldats israéliens et des positions militaires en plusieurs points du front.
4: Merci beaucoup Paul Khalife, en direct de Beyrouth sur RFI. De nouvelles discussions, on le disait, sont prévues les 14 et 15 mai à Washington entre Israël et le Liban. Des discussions auxquelles se sont toujours frontalement opposés le Hezbollah.
2: La Syrie, elle juge les crimes de la dictature du clan Assad.
4: En l'absence de Bachar el-Assad et de son frère Maher en exil en Russie, c'est l'un de leurs cousins qui sera devant les tribunaux pour cette deuxième session du procès des anciens hauts dignitaires du régime. Seul accusé bien présent, Atef Najib, cousin de Bachar el-Assad, considéré comme l'un des hommes ayant déclenché la révolution syrienne après la torture d'adolescents en 2011. La Syrie, par ailleurs, où le président Ahmad al-Shara a procédé à un remaniement ministériel partiel, remplaçant plusieurs hauts responsables et ministres, dont son propre frère Maher al-Shara.
2: L'Iran menace les États-Unis d'une lourde riposte.
4: Après des frappes américaines contre deux de ses pétroliers dans le golfe d'Oman, l'Iran qui menace de frapper les centres américains de la région et les navires ennemis ont averti les gardiens de la révolution. Et ce alors que les États-Unis attendent toujours une réponse de Téhéran à leur dernière proposition. Les États-Unis qui accusent par ailleurs la Chine d'avoir apporté une aide militaire à l'Iran. Washington qui annonce des sanctions contre trois sociétés chinoises qui auraient fourni des images satellites à Téhéran. Des sanctions à quelques jours de la visite de Donald Trump à Pékin, ce qui n'est pas anodin. Analyse l'économiste Philippe Aguigné.
6: C'est un phénomène classique. Avant une négociation qui s'annonce intense, on montre les dents et on montre les armes dont on dispose. Donc c'est un message envoyé par les États-Unis à la Chine pour dire attention, on sait ce que vous faites, on a des armes et on n'hésitera pas à les employer si nécessaire. Jusqu'à maintenant, on voit bien que la Chine, même si elle est inquiète, garde quand même une certaine sérénité face aux mesures américaines, en particulier l'an dernier, hein, la saga sur les droits de douane. La Chine n'a pas flanché, hein, si je puis dire, et a pris des mesures de rétorsion contre les mesures américaines. Et aujourd'hui, les dirigeants chinois estiment que leur stratégie était la bonne. Je ne pense pas que ce sera différent cette fois-ci.
4: Des propos recueillis par Nicolas Feldman du service économie de RFI.
2: Dans l'actualité également, Martin, le bateau de croisière Ondus attendu dans les prochaines minutes sur les côtes espagnoles.
4: Ah oui, l'Espagne qui est prête et préparée, c'est ce qu'assure le patron de l'OMS, Tedros Adhanom Ghebreyesus, alors que le navire approche des côtes de Tenerife dans les îles Canaries. L'Organisation mondiale de la santé a à ce stade confirmé 6 cas d'antivirus parmi les 8 cas suspectés. 3 personnes sont mortes de ce virus connu mais très rare pour lequel il n'y a ni vaccin ni traitement. Tous les passagers à bord sont considérés comme des contacts à haut risque. Plus d'une centaine d'évacuations sont prévues et 5 passagers français doivent être rapatriés ce dimanche.
2: On revient sur ce 9 mai, journée de célébration hier, des deux côtés de la frontière russe.
4: Sur la place rouge de Moscou, la Russie qui commémorait les 81 ans de la victoire sur l'Allemagne nazie. Vladimir Poutine y a déclaré que la guerre en Ukraine se dirige vers sa fin. Le président russe a par ailleurs fustigé les pays occidentaux pour leur soutien à Kiev. Toute autre ambiance en Estonie, petit pays balte frontalier de la Russie, où l'on célébrait hier surtout la fête de l'Europe, notamment dans la ville de Narva, qui fait face à la ville russe d'Ivangorod, de ville jumelle, de ville miroir. Reportage à Narva de Marielle Vicuro.
0: Il faut planter le décor. Deux forteresses austères séparées par la rivière Narva. La suite, c'est Maria Smirnova, la directrice du musée, qui la raconte.
7: Nous avons déroulé une grande banderole qui montre Poutine en criminel de guerre. C'est très visible. En face, on peut voir le discours de Poutine sur la place rouge.
0: Des deux côtés, la musique et les festivités donnent le ton. Raivo enseigne la mécanique. Il ne veut pas savoir ce qui se passe sur l'autre rive.
8: Surtout quand on voit ce qui se passe dans le monde aujourd'hui, je sens que c'est important de célébrer le fait d'appartenir à l'Union européenne.
0: Les 50 000 habitants de Narva sont quasiment tous russophones, alors on se presse par intérêt ou par ennui pour observer le côté russe. Irina vient de Sibérie, elle habite ici depuis 40 ans.
9: C'est une tradition, dans chaque famille il y a un héros qui est mort dans cette guerre affreuse. Ce n'est pas de la propagande, mon grand-père est mort, c'est la mémoire de notre famille.
0: Le premier ministre Kristen Michal a fait le déplacement.
10: L'Europe commence à Narva, nous nous engageons pour la sécurité de l'Europe dès le 1er mai.
0: Ici, à la limite de l'Europe, on se prépare à toutes les éventualités. La surveillance des frontières est constamment renforcée. Marielle Vituro, Narva, RFI.
4: Et sur le terrain militaire, russe comme ukrainien s'accusent mutuellement de violation de la trêve de 3 jours en cours. Hier, l'Ukraine a recensé 2 morts et 3 blessés et fait état de 51 attaques menées par la Russie sur son territoire.
2: 5h08, à Bamako, de nouvelles attaques ont fait des dizaines de morts dans le centre du Mali.
4: Au moins 70 morts, selon un nouveau bilan des autorités locales. Les groupes djihadistes ont mené des attaques ce mercredi et ce vendredi dans la région de Mopti, notamment dans les villages de Kouroudé et de Dougara, très loin du Mali. Une coalition d'opposants maliens, nigériens et burkinabés se sont réunis à Bruxelles. Une nouvelle coalition baptisée Alliance des démocrates du Sahel, l'ADS, qui veut défendre un retour à l'ordre constitutionnel dans les pays de l'AES. Maria Djibrine, présidente de l'ADS, accuse les régimes militaires sahéliens d'avoir discrédité la démocratie pour justifier leur maintien au pouvoir.
11: Ils ont fait une très grande campagne de propagande pour dire que tous nos problèmes finalement viennent de la démocratie. Donc il y a tout un travail à faire pour inverser le narratif, pour montrer aux gens que pour se développer, on n'a pas besoin de la dictature, on n'a pas besoin d'imposer aux gens ce qu'ils doivent faire, penser. On a besoin de plutôt d'institutions fortes, où on a besoin des citoyens libres, on a besoin d'une justice indépendante et forte. Nous sommes le porte-voix, nous allons porter la voix de ceux qui sont à l'intérieur et qui ne peuvent plus s'exprimer. Parce que la répression est telle, parce que la violence est telle qu'ils ne peuvent plus s'exprimer. Donc nous avons l'ancrage local nécessaire pour agir localement. Il ne faut pas que les gens pensent que c'est un mouvement d'exilés nés très loin du Sahel. Il y en a des exilés parmi nous, mais c'est des gens qui se sont mis ensemble pour dire il est temps d'agir, parce que quand on voit comment la situation évolue, on ne peut que s'inquiéter en fait. C'est même l'existence même de nos États en tant qu'État qui est menacée.
4: Des propos recueillis par Christina Okello.
2: En Colombie, Martin, beaucoup d'émotions après la mort d'un jeune journaliste.
4: Matteo Pérez, 25 ans seulement, retrouvé mort mort vendredi dans le département d'Antioquia, un territoire où opèrent les dissidents des FARC et des narcotrafiquants. Il avait disparu 4 jours plus tôt, alors qu'il couvrait des affrontements armés pour son média en ligne. La Fondation pour la liberté de la presse en Colombie rappelle que ce sont précisément ses enquêtes sur l'économie illicite qui lui ont valu des pressions. Correspondance en Colombie, Najed Benrabah.
12: Matteo Pérez avait disparu mardi alors qu'il était parti faire un reportage pour sa revue en ligne. 4 jours plus tard, son corps a été retrouvé par la Croix-Rouge et le Défenseur du Peuple à Briceño, une zone que le président Gustavo Petro a lui-même qualifiée de plus meurtrière du pays. Lors d'un déplacement, il s'est exprimé sur cet assassinat. Pour le président, la mort du journaliste est liée à l'exploitation aurifère.
13: Oui, cualquiera.
14: Aujourd'hui, n'importe qui peut être impliqué à cause du marché libre de l'or. Qu'est-ce qu'on a ? Des morts et des morts, y compris le jeune d'aujourd'hui qui n'est pas allé chercher de l'or. Il est allé apparemment prendre des photos du paysage pour son journal qu'il avait fondé à l'époque du collège à Yarumal. Mais il est entré dans la zone de conflit à cause de l'exploitation de l'or.
12: L'auteur du meurtre serait membre du 36e front des dissidents des FARC, un groupe lié à Alexander Diaz, alias Calarca, qui a été nommé négociateur de paix par le gouvernement actuel en 2024. Malgré les menaces, Matteo Pérez, étudiant en sciences politiques et journaliste, couvrait sans relâche la criminalité locale, la corruption et les activités des groupes armés. Selon la FLIP, au moins 170 journalistes ont été assassinés en Colombie depuis 1977. Najed Benrabah, Medellin, RFI.
2: Et puis en France, les petits génies rivalisent d'imagination au concours Lépine.
4: 125e édition du nom, comme chaque année, Clotilde, 400 000 visiteurs sillonnent les allées du salon de la Porte de Versailles au sud de Paris. Et au milieu des petits gadgets, de plus en plus d'ingénieux inventeurs se penchent sur des problématiques environnementales, comme ce récupérateur d'eau de douche qui est allé voir plus près Ilana Remoc.
15: Entre 3 à 10 litres d'eau perdue à faire chauffer l'eau de sa douche, c'est la problématique à laquelle s'est intéressé l'ingénieur Simon Lillamant. Et pour ça, il a créé un outil simple pour recycler l'eau froide.
16: C'est une colonne de douche qui vous permet de supprimer le gaspillage de l'eau froide en début de douche. Vous savez, ce moment où on est sous la douche, on attend que l'eau chaude arrive et on jette, eh bien voilà, un volume d'eau qui est malheureusement pas négligeable. Et quand j'ai fait le calcul pour ma famille de 4 personnes, je me suis aperçu que je jetais par an l'équivalent d'une petite piscine.
15: Un gaspillage qui en plus a un coût. Une minute d'eau en plus sous la douche, c'est 40 euros à la fin de l'année, insiste l'inventeur. L'argument fait mouche auprès des visiteurs comme Sébastien.
17: Il y a un geste écologique, oui bien sûr, mais il y a aussi le fait de diminuer aussi sa facture d'eau. Vu le coût actuel, il n'y a rien de négligeable. Il y a vraiment tout à gagner, et pour la planète, et pour nous, et pour le compte en banque. Donc en fait, tout le monde s'y retrouve.
15: Plusieurs ingénieurs se sont aussi penchés sur la lutte contre les déchets plastiques avec des innovations allant du densificateur d'emballage à l'aspirateur sous-marin dépollueur. Mais ce ne sont pas forcément les grands enjeux planétaires qui attirent le plus.
18: Il y a juste à se caresser le visage comme ceci et ça va fignoler l'épilation.
15: Lors de notre passage, c'est un système d'épilation pour malvoyants qui a attiré les...
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2: Le journal international. Bonjour Jeanne Bartoli.
3: Bonjour Clotilde et bonjour à tous.
2: Et dans ce journal, Vladimir Poutine qui assure que le conflit en Ukraine touche à sa fin.
3: Le président russe s'exprimait hier lors des commémorations du 9 mai. Il a opéré un changement de rhétorique, notamment vis-à-vis des Européens. Nous serons à Moscou pour le décryptage dans un instant. Alors que la trêve de 3 jours annoncée par Donald Trump entre la Russie et l'Ukraine, elle n'a pas tenu sur le terrain. Un cessez-le-feu qui tient en revanche entre l'Iran et les États-Unis, mais toujours pas d'un annonce de nouvelles sessions de discussion.
2: La une aussi, il est entré tout à l'heure dans le port espagnol de Granada.
3: Oui, dans le sud de Tenerife, île espagnole de l'océan Atlantique, le navire de croisière MV Ondus, devenu un foyer d'antivirus, est arrivé donc sur place. Nous serons à Tenerife dans le journal de 9h, alors que l'antivirus relance certaines théories complotistes, comme aux États-Unis, vous l'entendrez. Enfin, la Commission européenne enterre le projet de renforcer la régulation des produits chimiques, promise il y a 6 ans dans le cadre du pacte vert. La révision n'aura pas lieu, la faute aux pressions des lobbies industriels.
2: Ce sont des déclarations qui vont dans le sens d'un changement de rhétorique de la part de Vladimir Poutine.
3: Et des propos rares tenus par le président russe hier dans le cadre des traditionnelles célébrations du 9 mai qui marque en Russie la date anniversaire de la victoire sur l'Allemagne nazie. Une parade très en retrait hier matin sur la place Rouge, sans matériel militaire pour la première fois depuis presque 20 ans. Vladimir Poutine qui s'est exprimé à plusieurs reprises dans la journée, il a donc modifié une partie de sa rhétorique alors que le Financial Times faisait état jeudi de possibles négociations à venir entre le président russe et les Européens. À Moscou, les précisions d'Anis Al-Jabri.
4: Le matin sur la place Rouge, Vladimir Poutine assurait que son armée affrontait, je cite, des forces agressives de l'OTAN et le soir devant les médias russes évoquant le conflit.
5: Je pense que les choses touchent à leur fin, mais cela reste une affaire sérieuse.
4: Cela concerne d'abord la Russie et l'Ukraine, a dit le président Vladimir Poutine, évacuant sans vraiment le dire le rôle des Américains et ramenant pour la première fois la question du rôle des Européens sur la table.
5: Nous avons toujours bâti nos relations avec l'Europe sur des principes du respect mutuel et de la prise en compte des intérêts de chacun. Il ne s'agit pas d'une vaine formule diplomatique et nous finirons par rétablir les relations avec de nombreux pays qui tentent aujourd'hui de discréditer notre position. Mais le plus tôt cela se produira, le mieux ce sera. Pour nous, comme pour les pays européens.
4: Avec qui entamer le dialogue, le chef de l'État russe a sa préférence.
5: Personnellement, je préfère l'ancien chancelier de la République fédérale d'Allemagne, M. Schröder. Mais laissons les Européens choisir un dirigeant en qui ils ont confiance et qui n'a rien dit de désagréable à notre sujet.
4: En coulisses, il semblait que c'était plutôt un Italien qui tenait la corde. En attendant sur le terrain, les deux parties s'accusent mutuellement de violer le cessez-le-feu, un cessez-le-feu décidé in extremis dans la soirée du 8 mai. Anis El-Jabri, Moscou, RFI.
3: Mais cessez-le-feu qui avait été annoncé par Donald Trump, toujours englué dans le conflit qu'il oppose à l'Iran. Pas de réponse pour le moment des autorités iraniennes concernant la proposition américaine pour mettre fin à la guerre, alors que Donald Trump avait évoqué vendredi soir une réponse imminente de Téhéran.
2: On parlait de la Russie, Jeanne, où on trouvait refuge de haut dignitaire du régime de Bachar el-Assad.
3: Après la fuite de ce dernier justement en Russie. Mais cela n'empêche pas la justice en Syrie de tenter de faire la lumière sur les exactions, les crimes de guerre du régime de Damas. Aujourd'hui s'ouvre dans la capitale syrienne la deuxième session du procès des anciens haut dignitaires. Le seul accusé présent dans le box est Atef Najib, cousin de Bachar el-Assad, considéré comme l'un des hommes ayant déclenché la révolution syrienne après la torture d'adolescents. C'était en 2011 et pour les milliers de victimes de la dictature, c'est un pas historique alors que les recherches de charniers se poursuivent en Syrie. Témoignage à Tadamon, en banlieue de Damas, recueilli par Manon Chaplin.
6: C'est une immense fosse de laquelle sont retirés méthodiquement des ossements. L'excavation du massacre de Tadamon a commencé il y a une semaine, près de 13 ans après qu'une quarantaine de civils y aient été exécutés. Ce jour-là, 27 membres de la famille d'Abu Ahmad ont disparu. Il attend désormais que justice soit rendue.
7: Quand on est revenu à la maison, le salon était rempli de sang. Il n'y avait plus personne.
6: Partout, Tadamon porte portent les stigmates de la répression du régime d'Assad, des fosses communes, des familles de suppliciés, des dizaines d'immeubles éventrés. Pour Moussa, le procès qui s'ouvre aujourd'hui représente une étape essentielle vers la justice transitionnelle.
0: Il n'y a pas eu un seul massacre, il y en a eu plein. Qu'est-ce qu'ils méritent ces criminels? Nous attendons des réponses.
6: Mustapha, lui, vient de Dera, berceau de la révolution. L'officier Atef Najib y est devenu un symbole de la répression.
7: Ce qu'il a fait à Dera, même un animal ne ferait pas ça à des enfants.
6: Poursuivi, entre autres, pour avoir fait torturer des adolescents suite à des slogans anti-Assad en 2011, il risque la peine de mort.
7: Lui et le régime nous obligeaient à penser que Bachar el-Assad était notre dieu. Qu'ils nous disent aujourd'hui où est Bachar el-Assad.
6: Aujourd'hui, Bachar el-Assad sera lui aussi parmi les accusés, jugé par contumace après son exil en Russie. Manon Chaplin, à Tadamon, RFI.
3: Et parmi les soutiens du régime de Bachar el-Assad, le Hezbollah libanais qui continue d'affronter l'armée israélienne, notamment dans le sud du Liban, malgré la trêve en cours depuis le 17 avril. Hier, 15 personnes, dont une petite fille, sont mortes dans de nouvelles frappes israéliennes sur le sud du Liban, le Hezbollah revendiquant de son côté des tirs contre le nord d'Israël.
2: Ce dimanche 10 mai marque par ailleurs, Jeanne, les 25 ans de l'adoption de la loi Taubira.
3: Et en France, par laquelle, vous le savez, la France devenait le premier pays au monde à reconnaître l'esclavage comme crime contre l'humanité. Mais 25 ans plus tard, eh bien, le débat évolue après un récent vote porté par le Ghana à l'ONU, qualifiant l'esclavage de crime le plus grave contre l'humanité. Plusieurs États africains veulent désormais aller plus loin, notamment sur la question des réparations, une attente de plus en plus forte sur le continent africain. Christina Okello.
8: Pour Liliane Oumubieyi, chercheuse rwandaise travaillant sur les questions d'inégalité raciale et de justice historique, la loi Taubira constitue une avancée importante, mais incomplète.
9: Il y a un débat sur la reconnaissance, mais une reconnaissance symbolique de l'esclavage, mais moins sur la question des réparations. Cette résolution de 2026, elle est venue réactiver, même activer, cette question de réparation.
8: Selon la chercheuse, les discussions portent désormais sur des formes concrètes de justice réparatrice, réparations économiques, climatiques, restitution d'œuvres d'art ou encore compensation financière. Et si le débat semble avoir évolué au niveau international, beaucoup attendent désormais que cela se traduise aussi concrètement du côté français.
9: Qu'il y ait une reconnaissance. Parce que pour l'instant, on est resté sur une reconnaissance symbolique. Je pense notamment à la discussion qu'il y a eu beaucoup l'année dernière sur Haïti et sur la dette d'Haïti. Et la réponse d'Emmanuel Macron a été de mettre en place une commission d'universitaires et d'historiens sans que ça ne débouche sur des éléments concrets.
8: Liliane Oumubieyi critique également l'abstention de la France lors du récent vote à l'ONU porté par le Ghana. Alors que Paris s'apprête à marquer le 21 mai les 25 ans de la loi Taubira, la chercheuse estime que les attentes portent désormais sur des actes concrets en matière de justice réparatrice.
3: Christina Okello du service Afrique d'RFI.
2: Après plusieurs jours de traversée, ça y est, il est arrivé dans le petit port de Granadilla des Abona.
3: Dans le sud de Tenerife, île espagnole de l'océan Atlantique, le navire de croisière MV Ondus, où a été détecté un foyer d'antivirus. Au total, 6 cas ont été confirmés. 3 personnes sont décédées. L'Espagne qui a accepté d'accueillir le navire, malgré les réticences des autorités locales. Madrid a répété que le dispositif mis en place pour l'évacuation des passagers ne prévoyait aucun contact avec la population locale. Nous serons avec l'envoyé spécial d'RFI sur place dans le prochain journal. Ce foyer d'antivirus qui relance aux États-Unis des théories complotistes et des fausses informations dont certaines datent de la période du Covid. Correspondance Edouard Maille.
10: L'influenceur complotiste et d'extrême droite Alex Jones a écrit sur le réseau X « Les mondialistes lancent leur Covid 2.0 ». Dans son podcast, il accuse les organisations internationales et les élites mondiales de provoquer une hystérie, comme à ses yeux pendant le Covid, pour mieux contrôler la population.
11: L'Union européenne dit « Portez votre masque, ne sortez pas, des confinements sont nécessaires, arrêtez les voyages en avion, tout recommence, ils veulent des confinements, ils veulent le contrôle, ils veulent que l'économie s'effondre. »
10: L'ancienne élue républicaine au Congrès et qui a par le passé diffusé des théories complotistes, Marjorie Taylor Greene, a parlé sur le réseau X d'un virus manipulé, le comparant à une arme chimique pour ensuite avoir un vaccin pour les profits de certains groupes, même s'il n'existe pas de vaccin approuvé pour ce virus aux États-Unis. Et les réseaux sociaux ont vu d'autres théories, un virus créé dans un laboratoire, la volonté d'un nouveau confinement, que ce virus avait été prédit, ou l'opportunité de rendre obligatoire un nouveau vaccin. Et des fausses informations circulent également sur le traitement, notamment autour d'un médicament, l'ivermectine, un médicament déjà mis en avant au moment du Covid pour guérir, une affirmation réfutée par les scientifiques. Mais une docteure au Texas, suspendue depuis d'un hôpital pour diffusion de fausses informations, a elle affirmé que ce médicament permet de guérir du hantavirus, ce que dément également la communauté scientifique. Édouard Maille, Atlanta, RFI.
2: C'est une information qui a de quoi inquiéter.
3: Et la principale législation de l'Union européenne contre les risques des produits chimiques, elle devait être renforcée. Sauf que selon le média spécialisé Contexte et le quotidien Le Monde, eh bien cette révision vient d'être abandonnée par la Commission européenne suite notamment au travail des lobbies des industries chimiques. Précision avec Jeanne Richard.
12: La nouvelle version du règlement REACH, promise il y a 6 ans déjà et plusieurs fois reportée, promettait d'importantes avancées pour protéger l'environnement et la santé humaine, notamment l'examen des effets délétères des plastiques, jusqu'alors exemptés. La prise en compte de l'effet cocktail, car lorsque plusieurs substances chimiques sont réunies, leur nocivité est accrue. Ou encore la possibilité d'interdire toute une famille de composants chimiques. Aujourd'hui, la réglementation se fait molécule par molécule, alors qu'il faut en moyenne plus de 19 ans pour faire interdire une substance dangereuse. Sauf que depuis les dernières élections européennes en 2024 et la poussée de la droite et de l'extrême droite, l'UE opère de nombreux retours en arrière environnementaux au nom de la compétitivité de ces entreprises. À cela s'ajoute une intense campagne de lobbying des fabricants de produits chimiques. Ils ont rencontré plus de 90 fois des responsables européens l'année dernière pour plaider contre le règlement REACH. Les défenseurs de l'environnement, eux, ont eu moins de 20 rendez-vous, selon l'Observatoire européen des entreprises.
3: Jeanne Richard du service environnement d'RFI.
2: Et puis alors que le Sud-Liban, on en parlait, vit sous la menace de frappes aériennes israéliennes, un documentaire propose une plongée dans 80 ans d'histoire libanaise.
3: Il vient de sortir en salle. Elle est intitulée « Do You Love Me ?» Ce documentaire de Lana Daher dresse le portrait de Beyrouth uniquement à partir d'images d'archives. Sophie Torlotin.
13: « Do You Love Me ?» est une déclaration d'amour au Liban et à sa capitale, Beyrouth. Une déclaration uniquement composée d'images d'archives publiques et privées, extraits de fiction ou bribes de films familiaux.
14: C'est une expérience immersive à travers plus de 20 000 archives où le passé et le présent se repent pour raconter une autre histoire du Liban.
13: Lana Daher, au micro de Misha Khalil de Monte Carlo d'Oualia.
14: C'est un film sur la mémoire et aussi sur ce que le Liban a de plus fort, son énergie, sa créativité, sa musique et sa capacité à résister et à continuer. Do you love me?
13: Pour raconter l'histoire du Liban, Lana Daher est partie à la chasse aux images dans un pays où n'existe aucun centre officiel de sauvegarde des archives. Sa quête a été compliquée par le contexte économique et de nouvelles guerres déstabilisant le pays.
14: J'ai commencé à travailler sur le film en 2018 et maintenant...
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0: juste une tranche de millefeuille. Bonjour et bienvenue sur l'autre radio, en compagnie de Christine. Le dernier roman à l'honneur de Juste une tranche de millefeuille était un thriller français qui se déroulait sur 2 jours dans un hameau, en pleine campagne. Avec cette 8e tranche de notre millefeuille, je vous convie à nouveau dans ce genre littéraire avec un roman noir, très noir, mais aussi d'une très grande force, qui commence à Montréal et nous entraîne dans une traversée sauvage de l'Amérique du Nord jusqu'au Nouveau-Mexique, aux États-Unis, en compagnie de son héros, Wash Depsch. Ce roman, c'est Anima, et son auteur, c'est Wajdi Mouawad.
1: Un jour, c'était en 2000, il se trouve qu'un de ses multiples débuts qui a commencé m'a tenu puissamment j'ai écrit quelque chose qui était là, qui est l'histoire de quelqu'un décrit un homme qui rentre chez lui après une journée de travail et qui découvre dans le salon de leur appartement sa femme sauvagement assassinée, et la découvrant s'écroule et est pris évidemment d'une tétanie, d'une surprise telle, d'une violence folle, qu'il en reste complètement évanoui. Finissant d'écrire ce premier chapitre, j'ai eu le sentiment très très fort, premièrement d'avoir simplement l'envie de rester à l'intérieur de cet univers-là qui était là, et puis rapidement de me poser la question, mais qui parle ? Qui raconte ça ? Et il se trouve qu'à travers les phrases, en retravaillant le texte, je me suis rendu compte que c'était le chat. C'était ce chat-là, le chat de ce couple, qui voit rentrer son maître et qui découvre sa femme morte. Et donc, le chapitre suivant, le lendemain, j'étais assez excité de retrouver cet univers-là. Et bien, on retrouve le personnage du mari dans la chambre d'hôpital où des gens l'ont transporté, et là c'était les oiseaux à la fenêtre de sa chambre qui le regardent et qui décrivent dans les visites qu'il reçoit, l'état dans lequel il est. Et petit à petit, une sorte de compassion folle me prenait, et pour le personnage, mais aussi pour les animaux qui parlaient, sans trop comprendre, mais pourquoi c'est des animaux, pourquoi c'est le point de vue des animaux. Mais ce que je savais, c'est que je ressentais un désir profond de rester avec cet univers-là, de rester avec cette histoire proche de moi.
0: C'est donc Wajdi Mouawad que nous venons d'entendre dans une vidéo réalisée en 2013 pour Actes Sud, dans le cadre de la présentation de son roman Anima. Alors, âme sensible, sans doute vous aurez envie de passer votre chemin, et je peux vous comprendre. Mais pour celles et ceux qui souhaitent découvrir l'univers de ce roman, entrons tout de suite au cœur de l'écriture de Wajdi Mouawad avec le début d'Anima, dont le premier narrateur, vous le savez maintenant, est un chat. Felis Silvestris Catus Cartus Ianorum. Ils avaient tant joué à mourir dans les bras l'un de l'autre, qu'en la trouvant ensanglantée au milieu du salon, il a éclaté de rire, convaincu d'être devant une mise en scène, quelque chose de grandiose, pour le surprendre cette fois-ci, le terrasser, l'estomaquer, lui faire perdre la tête, l'avoir. Lâchant le sac plastique jaune, le matin même, elle lui avait dit de sa voix enjouée : « Tu achèteras du thon. » Car le ton, c'est bon. Il comprenait qu'elle était morte, puisqu'elle avait les yeux ouverts, le regard fixe, et tenait entre ses mains sa blessure, le couteau planté là dans son sexe. Ôter la terre dessus ma tête, voulut-il hurler comme au jour ancien où des hommes l'avaient enterré vivant. Il ne faut pas que je pleure. S'était-il répété, si je pleure, si je crie, ils recommenceront, me sortiront, me tueront et me remettront dedans. Et là encore, debout au milieu du corridor de l'entrée, perdant la mesure du temps, il n'a pas bougé, n'a pas respiré, de peur que cela ne recommence, qu'elle ne meure de nouveau, ce qui était absurde enfin, puisqu'elle était morte de toute évidence, les mains grippées à la lame, bouquet de fleurs sur son ventre cassé. Sans doute avait-elle tenté de retirer le couteau durant son agonie, je l'ignore, mais si tel était le cas, elle a dû mourir avant, l'effort exigeant trop de sang. Il a imaginé, j'en suis sûre, les derniers battements de son cœur, poisson-chat au milieu de la poitrine, abandonné à lui-même, entraîné vers les profondeurs. Il a imaginé, j'en suis sûre, son sang courir une dernière fois, fuite effrénée, aveugle, à travers le dédale de ses veines, pour jaillir comme un éclat de rire par la blessure ouverte, son sexe où le couteau avait été planté, puis replanté et replanté encore. Léonie, Léonie, ce n'était rien. Ni un appel, ni une plainte, à peine un souffle, le réflexe du quotidien. Il aimait tant dire son prénom. Il y mettait chaque fois toute la douceur dont il était capable. Léonie, j'aime tellement dire ton prénom. Léonie, et on fait naître des libellules à chaque mouvement des lèvres. Léonie, il n'y avait plus de libellules. Devant lui se dressaient mobilier et objets, insupportables dans leur mutisme, leur indifférence au malheur. La lumière du jour, demi-teinte par demi-teinte, s'est retirée de l'appartement, aspirée à travers les deux grandes fenêtres comme au fond d'un entonnoir par le mouvement général du monde. C'était l'heure où le ciel, dans sa limpide beauté, conservait sa luminosité azurée, semblable aux vitraux de la cathédrale où j'aime traîner quelquefois. Je ne peux pas dire combien de temps il est resté sans bouger, combien de temps est passé avant qu'il n'aille s'agenouiller à ses côtés. Je le voyais, dans la lueur jaunâtre des lampadaires extérieurs qui éclaboussaient par taches une partie du salon. Il a approché son visage de son visage. Chaque instant nous éloignait d'elle. Léonie était pâle comme une étoile trop lointaine, bleuie par les ténèbres de la nuit. Il s'est redressé, a relevé la tête, il a cherché son souffle et se prenant le ventre de ses bras croisés comme pour calmer une crampe aiguë, il a eu un gémissement, ni cri ni pleurs, davantage un vomissement rauque, créant une vibration telle que les vitres de l'appartement se sont mises à trembler dans leur cadre de bois. Le monde est immobile tant que les humains se tiennent debout. C'est une loi innée, inscrite dans mes gènes. Voilà pourquoi ma frayeur a été grande lorsque je l'ai vue à quatre pattes, les mains à plat dans la flaque de son sang, penchée vers la surface pour en boire la couleur. Se relevant, il a regardé ses paumes et les a posées sur son propre visage. J'ai mangé le thon qui était dans le sac et bu l'eau des toilettes. Il y a eu la nuit, puis le soleil, et encore la nuit, puis des nuages et la pluie, et encore la nuit, et des oiseaux, avant que la porte ne soit fracassée et que des hommes que je ne connaissais pas ne viennent les prendre et les emporter tous les deux. Voilà, avec ce début et court extrait d'Anima, vous avez presque toutes les clés du puzzle que Wajdi Mouawad a minutieusement construit pour mener à bien la quête de son protagoniste, Wach Depch. La barbarie, signifiée dans le crime odieux perpétré à l'encontre de sa femme Léonie, cette même barbarie qui sera présente à plusieurs reprises dans le roman, parfois à la limite du supportable, le style de narration choisi qui prend forme par le biais d'un animal témoin et qui apporte une forme d'apaisement au récit, et puis tout au long de ce périple, le passé de Wash qui va refaire surface par bribes. Ce roman, c'est donc la recherche par Wash du meurtrier de son épouse, quête sans désir de vengeance, mais avec la volonté de voir le visage de celui qui a commis cet acte monstrueux, visage miroir qui lui permettra peut-être de se libérer de la culpabilité de ne pas avoir réussi à sauver Léonie. Chaque chapitre du roman donnera donc la parole à un animal témoin de la quête de Wash, et chaque début de chapitre portera le nom scientifique de cet animal, ce qui vous amènera sans doute à rechercher parfois quel animal se cache derrière un nom énigmatique. Si ces narrateurs sont plus souvent des chats ou des chiens, l'histoire vous sera également contée par une araignée, une souris, des oiseaux, des chevaux, un singe, un boa, et j'en passe. La plus belle partition sera réservée à la voix de Mason Dixon Line, le chien sauvage et sauveur de Wash, qui prend la parole pendant toute la troisième partie du livre. Il faut saluer à cet égard, avec quel brio Wajdi Mouawad se glisse dans la peau de chaque animal pour nous offrir un récit qui va passer par les sens, la vue, l'ouïe, l'odorat, le toucher, même le goût, mais aussi le comportement de chaque animal, sans nous faire perdre de vue la place ou la considération que lui accordent les humains. Sans compter qu'il donne la part belle à ces animaux qui sont doués d'une sensibilité, d'une bienveillance, d'une fidélité sans faille à l'égard de leur maître et d'une compassion à l'égard d'humains qui sont, eux, pour le moins, souvent beaucoup moins fréquentables, voire capables d'une barbarie sans nom. À tel point que je connais un lecteur qui, après la lecture d'Anima, a cessé de consommer de la viande. C'est vous dire la force de ce roman. À ce titre, il convient de se pencher aussi sur le titre choisi par Wajdi Mouawad pour son roman, Anima, qui signifie l'âme, mais qui a aussi donné le mot animal. Et comme dans son théâtre, Wajdi Mouawad nous offre de très beaux personnages féminins avec Anima, femmes guides qui viennent épauler Wash dans sa recherche, femmes protectrices qui vont lui offrir des havres de paix et de réconfort, moments de répit dans sa course, marqués par la violence et la cruauté des hommes. Quatre parties composent ce récit, chacune portant un titre latin, Bestiae Verae, les vraies bêtes, Bestiae Fabulosae, les bêtes légendaires, Canis lupus lupus, une appellation regroupant à la fois chien, loup et dingo, et Homo sapiens sapiens, pour l'être humain. Les trois premières parties sont donc portées par la parole des animaux. La quatrième porte la voix du coroner qui est chargé de l'enquête sur le meurtre de Léonie. Et c'est ce même coroner qui dévoilera l'intrigue du roman à Anima, petit village du Nouveau-Mexique. Anima apparaît donc comme le récit de l'odyssée du héros de Wajdi Mouawad. En effet, les références mythologiques ne manquent pas. Je pense entre autres aux noms des villes américaines traversées et qui existent bel et bien, comme Thèbes, Carthage, Virgile, jusqu'à Ulysse. Et sans dévoiler la fin de ce roman, ce n'est qu'au terme de cette odyssée donc que vous découvrirez comment le passé de Wash s'éclaire et le ramène à son enfance, à ses origines libanaises et à la guerre civile.

0: أتعب وأسهب وأسقط أرقد أنسى أرى لا أرى أتذكر أسمع أبصر أهدي أهلوس أهمس أصرخ لا أستطيع فإن أجن أضل أقل وأقر أسقط أعلو وأهبط أدمى ويدمى علي.
1: Anima est un livre puissant car il aborde les périodes sombres des guerres civiles, que ce soit celle de sécession aux États-Unis et celle du Liban, sans oublier le sort réservé par les Blancs aux populations autochtones en Amérique du Nord, notamment la nation Ojibwe. Et si la violence et la cruauté des hommes imprègnent toute cette épopée, Wajdi Mouawad a aussi l'art de nous restituer la beauté des paysages traversés par son héros, de nous offrir un récit non dénué de poésie et de mettre en opposition à l'ombre de certaines figures masculines pour le moins malveillantes, la lumière d'autres personnages et celle des animaux. Je vous propose donc d'écouter un second extrait d'Anima alors que Wash vient de confier une grue blessée à un refuge animalier, dans la réserve des Indiens Ojibwe, justement, et c'est Shelly, amérindienne, qui parle à Wash. Et c'est Antoine qui nous en fait la lecture.
2: Loi d'intégration canadienne. Tu veux savoir ce que c'est, la loi d'intégration canadienne ? Il n'a pas répondu tout de suite. Il regardait Shelly avec un léger tremblement. Il s'est reculé sur son siège. Il a seulement dit « Oui ». Tu as 4 ans et tu te prépares à aller souper. Une voiture de la Gendarmerie royale du Canada se gare devant ta cabane et un officier vient frapper à la porte et il dit à ta mère qu'il est là pour chercher la petite Shelly en vertu de la loi d'intégration canadienne des autochtones qui oblige chaque enfant à s'exiler loin de sa tribu et de sa réserve. Ma mère ne dit rien. Elle vient pas m'habiller. Elle vient pas m'embrasser. Elle me donne pas ma poupée. Elle fait juste un signe de la tête pour dire au gars de la gendarmerie que la petite indienne qu'il est venu chercher, c'est moi, et que mon manteau est dans le placard à côté de l'entrée. Elle me dit juste de suivre cet homme-là et de pas faire d'histoire. Je me lève. Je lui arrive à la hauteur des bottes brunes et brillantes. Il me met mon manteau et me fait monter dans sa voiture et referme la portière. Elle claque avec un son que j'ai jamais oublié. Encore aujourd'hui, quand je monte dans un char et que j'entends la portière claquer de cette façon-là, j'ai toujours 4 ans. J'ai été placé dans une famille blanche du sud de l'Ontario, à plus de 700 kilomètres de la réserve où je suis né. Tu comprends ? Un jour, plus tard, j'avais 10 ans, ma famille d'accueil m'a amené visiter la réserve. J'étais tellement excité de retrouver l'endroit où j'étais né et où j'avais grandi, la terre de mes ancêtres. Une fois là-bas, je suis resté dans la voiture. J'ai pas voulu sortir. Je voulais plus regarder. Toute mon excitation avait disparu. J'avais juste honte. J'avais honte. C'est ça, la loi de l'intégration canadienne. Apprendre à l'Indien à avoir honte de sa tribu et de sa terre. J'ai eu une colère contre moi. Parce que je ne voulais pas que moi, je vienne de cet endroit où je voyais juste des choses horribles par la fenêtre. C'était laid. Tout était laid. À partir de là, j'ai vécu dans l'exil pendant tout le reste de ma jeunesse, l'adolescence et toutes les années des 20 ans. Je n'ai jamais dit à personne d'où j'arrivais, que j'étais une Ojibwe. Je voulais pas que ça se voie, que ça se sache. J'ai appris l'anglais, le français. J'ai tout fait pour être une Canadienne blanche, parfaite, assimilée, honorable. Mais c'était l'exil. En dedans de moi, c'était l'exil. Je faisais pas de différence entre Huron, Mohawk,

0: des enquêtes, des études. Ça parlait de l'alcool, de la contrebande de cigarettes, des mocassins, puis du taux de suicide dans les réserves. Mais jamais, jamais, jamais, j'ai entendu quelque chose sur ce que j'avais vécu, moi. Moi, je buvais pas, je trafiquais pas, je me suicidais pas, pas encore en tout cas. Je fabriquais pas de mocassins. Moi, j'ai juste été déménagé. Et de ce déménagement-là, personne n'en parlait. Comme si ça n'avait pas existé, comme si j'avais été la seule à vivre cette affaire-là. Je ne sais pas d'où tu viens, ni d'où tu arrives, mais tous les Canadiens de mon âge, qu'ils soient blancs ou rouges ou whatever, sont tous des enfants des lois d'intégration canadienne. Puis personne ne le sait. Et là, je te parle, je te conte tout ça, mais moi, j'ai été chanceuse de tomber sur une famille d'accueil qui a été correcte avec moi. Plus que correcte. Qui ont tout compris, qui m'ont aidé, m'ont encouragé comme des vrais parents. Qui se sont battus pour faire changer la loi. Je veux dire, c'est du beau monde qui m'ont aimé.
1: Paru en 2012 chez Actes Sud, Anima est le second roman de Wajdi Ouawad, récompensé notamment par le prix Méditerranée du Centre Méditerranéen de Littérature et le prix du deuxième roman, décerné par Lecture en Tête, à Laval, en 2013. Et c'est là que j'ai eu l'occasion de rencontrer Wajdi Ouawad et de découvrir ce roman. On connaît davantage Wajdi Ouawad pour son œuvre théâtrale et ses mises en scène. Je pense bien sûr à sa formidable tétralogie « Le sang des promesses » qu'il a commencé à écrire alors qu'il résidait à Montréal en 1997. C'était « Littoral » qui sera suivi d'incendies, de forêts et de ciel. Mais Wajdi Ouawad a consacré 10 ans de sa vie à l'écriture de ce roman. C'est une histoire qu'il a tissée au fil des années, en parallèle avec l'écriture de ses pièces de théâtre. Il dit qu'il a eu besoin de tout ce temps pour comprendre où l'amenait ce récit. À travers l'écriture d'Anima, c'est la mémoire de Wash, la mémoire de l'exilé qui ressurgit à travers les territoires traversés, la langue de l'autre et l'animal. Et si le nœud de ce thriller résonne énormément avec l'histoire personnelle de Wajdi Ouawad, qui est né au Liban en 1968 et y a passé ses premières années, on retrouve aussi dans ce livre ses grands thèmes de prédilection, ceux qui traversent également son œuvre théâtrale, la guerre, l'héritage, la vengeance, le pardon et toujours le désir de réconciliation. Merci à Antoine pour sa contribution et rendez-vous le mois prochain pour une nouvelle tranche, toujours sur l'autre radio.

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0: Ce jour-là, il y avait des grèves partout. Elle était intransportable. Le docteur n'est jamais arrivé. On a fait ce qu'on a pu avec le vétérinaire du premier. Mais ça a duré 7 heures. 7 heures de hurlements inhumains. Il y avait du sang sur les murs. C'était une vraie boucherie. On a sauvé le petit, mais elle, on n'a pas pu. Excusez-moi, c'était une mauvaise idée. J'aurais pas dû. Au revoir, monsieur.
1: C'est terrifiant, vous faites souvent ça?
2: Moi, ce qui fait plus marrer, moi, c'est la nuit que le type a passé dans cette chambre. Imagine, le sang sur les murs.
1: Putain.
0: Non, mais ça c'est pas Poulet. Depuis qu'il est empaillé, il a perdu l'appétit. Bon. Moi, avant le taxi, je faisais du cabaret, j'avais un numéro de comique. T'as peut-être entendu parler d'Happy Jeff, non? Mais si, le sketch du plombier. Un continent qui a été bouché, c'est le plombier.
2: Il a été bouché.
0: Ça te dit rien, toi? Mmh. Bon, peu importe. Je sais pas ce que tu vis en ce moment-ci, mais je suis sûr que tu peux déconner avec. Tiens, je vais te donner un exemple. Ma mère, qui avait un cancer de la gorge, venait quand même me voir tous les soirs sur scène. Oui. Alors, j'entendais son rire dans la salle parce que, avec sa trachéotomie, ça faisait un bruit de sifflet. Tu vois l'idée? Oui, toujours le côté poilant de la chose. Bon, je vais chercher un.
3: Attends, tu déconnes là?
0: Après ma mère, j'ai arrêté, oui. Je me suis aperçu que tout ce que je faisais, c'était pour elle, pour la faire rire. Enfin, rire, siffler, toi. Tu vas pas être bien ici dans mon petit musée? Allez, je te laisse. Dis donc, t'as toujours ta mère quand même, toi?
3: Oui, je crois. Enfin, bien sûr, oui.
0: Ben, garde-la toujours. Une mère, t'en as qu'une.

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Quand je sortais avec Claudine sur la piste de danse, elle tournait comme un gobelet en plastique avec des chaussures à talons qu'elle avait trouvées quelque part. Une petite grosse avec une jupe trop courte. Lorsqu'on revenait dans la rue, elle s'accrochait à toutes les vitrines comme une naufragée sur un océan de lumière. De retour chez elle, elle s'affalait sur le canapé défoncé et pendant un court instant, elle devenait touchante, fragile. La peau de ses genoux était rugueuse. Le dessous de ses pieds était noir. J'étais une goutte d'alcool sur la table, un morceau de sucre dans son café. 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
6: Vous votez.
7: Pas souvent.
5: Jérémy, 4 février 2012.
7: Pas souvent.
6: Pourtant, dans une démocratie, le vote, c'est indispensable pour entretenir la démocratie.
7: Oui, c'est sûr, dit comme ça, mais à titre personnel, j'ai jamais cru en la démocratie.
6: Alors justement, si vous ne votez pas souvent, qu'est-ce que vous reprochez à la démocratie dans laquelle vous êtes ?
7: Parce que, pour moi, quand les influences sont trop fortes, la pensée qu'on va émettre, le choix qu'on va faire n'est pas réel de celui qu'on a au fond de nous.
6: Vous ne retrouvez rien du tout dans tous les partis, c'est pour ça, les partis politiques, c'est pour ça que vous vous abstenez.
7: Effectivement, parce que ce qui m'importe, quelque part, c'est plus l'homme que le parti. Parce que, comme vous dites, dans tous les partis, il y a du bon, il y a du mauvais, et je crois que il en faut pour tout le monde. Et ce qui compte, c'est les valeurs derrière. Parce que d'un côté, il y a effectivement la réalité sociale qui est indispensable, et il y a une réalité économique qui est indispensable aussi pour le bon fonctionnement. Et on trouve peu d'hommes qui arrivent à assembler les deux, mais qui derrière vont gouverner vraiment avec le cœur. Et ça, on ne s'en aperçoit pas sur leur discours. Puisque leur discours, effectivement, lorsqu'ils prennent le micro, on sent des gens passionnés. Jusqu'à quel point, dans quelle mesure, on n'en a aucune idée. Est-ce que c'est plus le pouvoir? Est-ce que c'est plus de s'inscrire dans l'histoire? Quelle est leur réelle motivation? On ne peut pas le déterminer au départ. Mais par contre, ce qu'on peut déterminer, c'est... On peut le déterminer à l'arrivée. Par rapport à ce qu'ils ont produit, par rapport à ce qu'ils ont montré, par rapport à de quelle manière ils ont fait avancer les choses. Et pour ma part, j'ai toujours été un peu déçu. Et c'est pour ça que je ne me suis pas attaché jusqu'aujourd'hui à un parti, puisque, encore une fois, je trouve qu'il y a des choses vraies, des choses fausses. Mais je cherchais plutôt un homme. Un homme qui va savoir unifier les gens, même s'il faut de tous les avis, mais qui va réussir à unifier la pensée pour un intérêt réellement collectif. Et on peut entendre des choses qui vont tourner autour de ça au départ, mais on se rend compte tout le temps à l'arrivée que les mêmes ont été favorisés, que les mêmes ont été lésés, et que souvent le système soit il a empiré, ou soit il en est au même point, et que finalement personne, si ce n'est une minorité, a trouvé son compte. Donc, voter. Moi je cherche un homme, je cherche pas un parti.
6: Et pourtant, vous dites que vous avez un petit peu voté, quelquefois voté. Lorsque vous avez voté pour vos propres intérêts, ou est-ce que vous avez voté pour quelqu'un où vous avez jugé que c'était pour l'intérêt général ?
7: Ce serait effectivement la seule fois où j'ai été voté, je me souviens, enfin peut-être deux fois, mais la fois où je me souviens le plus, encore une fois, c'est j'ai été voté pour Chirac, pour pas que Monsieur Le Pen passe à l'époque. Là, c'était plus pour un intérêt collectif, parce qu'effectivement, M. Le Pen au pouvoir, je ne suis pas d'accord avec la majorité de ses idées, et surtout de ses idéologies, son idéologie. Donc là, c'était plus pour un intérêt collectif. Après, je pense que la grande majorité des Français, même pour ceux qui n'avaient pas l'habitude de voter, ont fait le déplacement, justement, encore une fois, pour l'intérêt collectif. Mais ça a été une élection au milieu de beaucoup d'autres.
6: En France, il y a eu différentes républiques. Les unes après les autres, elles ont été de plus en plus démocratiques. Est-ce que aujourd'hui vous voyez un intérêt à ce qu'il y ait encore plus de démocratie dans l'expression des votes? Et si oui, en quoi? Ou est-ce que le fait d'aller voter aux élections nationales, régionales, locales, voire quand on vote parce qu'on peut le faire pour les élections européennes. Ces différents votes vous satisfont? Ou est-ce que vous voyez une évolution encore de la démocratie par d'autres votes ou d'autres expressions de vote? On parle de démocratie représentative, démocratie participative. Est-ce que vous en faites une différence?
7: Non, parce qu'encore une fois, c'est peut-être, je pense que c'est quelque chose qu'on essaye de faire croire au peuple. Vous savez, une fois, j'ai lu une phrase qui m'a vraiment percuté et sur Internet, puisque sur Internet, bah là, oui, on voit de tout et de rien. Et cette phrase disait, il suffit d'aller discuter un peu avec les gens dans la rue, rien que quelques minutes, pour se rendre compte. Des dégâts que ça ferait sur la France si effectivement on leur donnait le pouvoir. Et je pense que c'est ce que la majorité des grands politiciens pensent, c'est qu'au fond, le peuple, le pouvoir au peuple, si effectivement on lui donnait vraiment, ça fait longtemps que ce serait l'anarchie. Et puis, bien des événements historiques en France, je pense surtout à 1789, montre un petit peu le côté rebelle, le côté anarchique, le côté éparpillé des Français. Je parle bien du peuple en général. Et c'est pour ça que si on lui donnait effectivement vraiment le pouvoir, ce serait n'importe quoi. Et ça, c'est ce que pensent et c'est ce que croient les politiciens. Donc j'ai envie de dire, on va, oui, effectivement, de temps à autre, nous laisser quelques référendums, nous laisser quelques élections. Encore une fois, pour nous faire croire que oui, le peuple choisit sa tête, mais tout ce qui se passe dans l'arrière-boutique, tout ce qui se passe, encore une fois, derrière les discours, derrière les plans, les stratégies de communication de ces hommes politiques, derrière même les ententes, les accords qu'ils peuvent avoir entre eux, quelque part, le pouvoir n'a jamais été au peuple. Il n'a jamais été au peuple.
6: Oui, en somme, la démocratie a ses limites.
7: Tout à fait. On peut entendre ce que le peuple pense, on peut entendre ce que le peuple croit, effectivement à travers encore une fois les audits qui peuvent être faits, les millions de sondages que j'ai jamais compris comment ça marchait, puisque comme par hasard ils n'ont jamais pensé comme moi, mais c'est les sondages des Français, tout ce qui peut être dit aujourd'hui sur Internet, tout ce qui peut être dit sur les forums. Voilà, ça s'arrête là. Parce qu'après, effectivement, sur tout ce qui va être sur les chaînes de télévision, ce qui va être sur les grandes radios, tout ça va être cadré, tout ça va être dirigé dans un sens, dans l'intérêt de quelqu'un ou de quelque chose. Donc, effectivement, il y a de grandes limites à la démocratie, pour ma, à mon sens.
5: L'entretien que vous venez d'écouter a été enregistré le 4 février 2012.

Et c'est avec cette très belle chanson de Volo que nous avons terminé cette émission anachronique préparée par Henri Dieudonné-Parjus et Charles Hamel. Auparavant, nous vous avons proposé d'écouter Nino Ferrer, Katonoma, Steve Waring, Eels, Lionel Fondeville, Sunra, Del Weyer, et donc, juste à l'instant, Volo.

Nous avons eu plaisir à accueillir dans cette émission Anne-Sophie pour sa loi sélective, Marielle pour partager avec elle sa connaissance parfaite du coucou gris, et Jérémy qui nous a fait part de ses réflexions et commentaires sur le vote. Enfin, nous vous avons proposé un extrait du film savoureux de Didier Tronchet, Le Nouveau Jean-Claude.

0: Nous terminons cette émission en attirant votre attention sur un texte de George Orwell,
1: Eric Arthur Blair,
0: qui, en 1948, dans son livre intitulé
1: 1984,
0: décrivait avec une grande lucidité la société future du bonheur, société dans laquelle, désormais, nous sommes. N'est-il pas ?

Les primes verts et les paysages, fit-il observer, ont un grave défaut, ils sont gratuits. L'amour de la nature ne fournit de travail à nulle usine. On décida d'abolir l'amour de la nature, du moins parmi les basses classes, d'abolir l'amour de la nature, mais non point la tendance à consommer du transport. Car il était essentiel, bien entendu, qu'on continuât à aller à la campagne, même si l'on avait cela en horreur. Le problème consistait à trouver à la consommation du transport une raison économiquement mieux fondée qu'une simple affection pour les primes verts et les paysages. Elle fut dûment découverte. « Nous conditionnons les masses à détester la campagne, dit le directeur pour conclure, mais simultanément, nous les conditionnons à raffoler de tous les sports en plein air. En même temps, nous faisons le nécessaire pour que tous les sports de plein air entraînent l'emploi d'appareils compliqués, de sorte qu'on consomme des articles manufacturés aussi bien que du transport, d'où ces secousses électriques. » « Je comprends, dit l'étudiant. » Et il resta silencieux et perdu d'admiration.

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8: 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Une pluie fine. Dans la hêtrée du Piémont pyrénéen. Auditeurs, auditrices, soyez les bienvenus pour cette balade printanière sous le signe de la douceur et de l'humidité. Douceur des oiseaux qui s'éveillent. Haleine verte des forêts. Odeur de terre mouillée. Nous marchons. Nous marchons. Bercés par cette fine pluie.

était vert, parsemé par les premières fleurs. Hépatique, pissenlit, pulmonaire, perce-neige. Et déjà, le sentier vous invite à découvrir la hétraie.

À présent, la progression devient plutôt difficile. Face à moi, un mur de végétation très dense. Au sol, comme vous pouvez l'entendre, la terre est grasse.

cette forêt. Croustille. Avec ses brindilles. Ses branches qui craquent.

et les oiseaux se moquent de la pluie. Je ne puis les apercevoir, tellement la couverture des arbres protège les animaux de tout regard. Mais vous les entendez, c'est l'onde fluide

Ici, une mare de boue. C'est très certainement un des lieux, vu le nombre de traces des ongulés, où les sangliers, les chevreuils, les biches viennent s'abreuver.

C'est le plaisir de la découverte. Où la nature est entière.

C'est le son. Le son presque d'une grotte. Ici en pleine nature. En fait, je me trouve sous la voûte d'un petit pont qui enjambe un petit ruisseau.

C'est cela, la découverte pyrénéenne. Trouver, je le répète,

sur le sentier. Des découvertes sonores. Les Pyrénées vous accueillent.

Et nous voici. Précisément arrivés. À cette clairière où se situe un abri.

si je ne pousse d'herbe, d'un vert tendre. Quelques fleurs jaunes émergent. Et nous voici arrivés. Et nous voici arrivés dans notre abri. Un abri si bien mérité pour observer et écouter.

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on se relève. C'est entièrement du direct. Et la pluie vient de forcir.

Toujours devant cette prairie, abritée par le porche de ce petit abri, cette petite cabane. Mais l'onde de pluie vient de s'apaiser. Alors, je vous propose de regagner le sentier forestier. C'est le départ, ici, à l'abri, et dès les premiers pas. Le champ.

milieu du chemin. Clac, les gouttelettes d'eau sur le sol. 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

entendre, sentir, ressentir la musique de la nature, ressentir, entendre. La semaine prochaine, je viendrai donc vous rechercher pour une nouvelle édition du programme H1000 sur votre radio.

0: Merci à vous de m'avoir permis donc de pouvoir ainsi m'exprimer.
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2: En 1991, le prix Pulitzer distinguait le livre « Backlash, la guerre froide contre les femmes » de Suzanne Faludi, qui fait une histoire du féminisme américain du point de vue du retour de bâton, du backlash, qui a fait suite aux revendications d'autonomie portées par les féministes des années 60 et 70. Si Suzanne Faludi s'est concentrée sur les discours qui ont voulu dévaloriser les revendications d'émancipation des femmes, il y a un backlash musical qui consiste à ridiculiser et caricaturer les féministes en chansons. Dans ce numéro backlashé de Métaclassique, nous allons tenter de faire un backlash au backlash en procédant à une écoute critique de ces chansons misogynes, ouvertement antiféministes, avec deux musicologues qui ont bien voulu tirer de leur thèse respective les chansons misogynes qui partagent le point commun de vouloir recadrer des revendications féministes dans deux contextes différents. Catherine Harrison-Boisvert a travaillé sur la façon dont la rhétorique politique des suffragettes a évolué en chansons, et Maria Teresa Bentancor-Aboud qui s'est engagée dans une histoire sonore du mouvement féministe autonome italien des années 68 à 78, un mouvement féministe qui a dû faire face à quelques retours de bâton.
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0: C'était Antonio Buonomo dans La Feminista, qui est une chanson qu'il fait en 1976. Il y a un petit côté à la salsa du démon. Bonjour Maria Teresa Bethencourt Aboud.
1: Bonjour.
0: On va peut-être raconter le contexte de comment est-ce qu'il en arrive à chanter ça. Il chante quoi d'ailleurs, si on traduit les paroles, grosso modo?
1: Alors grosso modo, Antonio Buonomo parle d'une relation en fait qu'il entable, qui commence avec une militante féministe.
0: Ouais.
1: Et donc cette chanson est, disons, sur les contradictions en fait qui existent au sein de cette relation. Donc il axe beaucoup, disons, sur les aspects un peu sensuels, sexuels. Donc on a beaucoup de références de tu me parles à l'oreille, tu me mordis l'oreille et tu me dis de dai non parla più, c'est-à-dire non ne parle plus lorsqu'il la contrarie. Mais surtout, en fait, ce qui est intéressant de cette chanson, c'est qu'elle date de 1976, donc c'est une époque où le mouvement féministe est déjà assez fort en Italie. Et on a notamment une référence dans cette chanson à l'Anno della Donna, qui est l'année de la femme, qui avait été déclarée par l'ONU en 1975. Donc, il y avait été une année de forte mobilisation du mouvement féministe. Entre autres, c'est en 1975 que nous pouvons retrouver les premiers disques féministes. Donc, ouais. Aussi avec une affirmation du mouvement féministe, non seulement dans la rue, mais aussi d'un point de vue culturel.
0: Donc là, on a vraiment un backlash musical.
1: Oui,
0: quoi.
1: Exactement.
0: Ouais. Et il se prend un backlash du backlash, au sens où il y a des mobilisations féministes. On vient au pied de son immeuble contester sa posture. Et...
1: Oui, absolument. En fait, vu que ce morceau a été présenté dans le cadre du festival de Sanremo.
0: Ouais.
1: Et sa présence a évidemment été très contestée. C'était une édition qui était aussi assez particulière. Quand on regarde les chroniques de l'époque, la presse parle souvent d'édition sotto lenzuole,
0: qu'on dit
1: en italien, sous les draps. Voilà. Et ils ont dans le sens de très sensuel, en fait.
0: D'accord.
1: Où on laisse un peu de côté dans toute la rhétorique typique du festival qui était plus amoureuse pour passer à quelque chose de plus charnel. Ce qui montre aussi finalement à un basculement dans la société italienne au niveau des mœurs. Et parmi toutes ces chansons qui sont plus sexuelles, plus sensuelles aussi, enfin plus explicites, on retrouve ce chant, la féminista.
0: Et c'est pas un cas isolé, il y a aussi des chansons contre l'IVG ?
1: Oui. Oui, il y a aussi une pas explicitement contre l'IVG, mais nous avons le cas de la chanson Volo AZ504 du groupe Albatros, qui n'est pas explicitement contre l'IVG, mais disons que c'est une chanson qui parle d'une rupture amoureuse,
0: ouais.
1: Dans laquelle on parle explicitement d'un avortement. On ne connaît pas les conditions de cet avortement. Il faut aussi savoir qu'à cette époque-là, l'avortement était illégal en Italie. Donc ce n'est pas non plus une chanson qui défend l'IVG. On se sent plutôt un fond moralisateur parce que, disons que dans la narration de cette chanson, le chanteur raconte donc cette rupture et connecte en fait la rupture au fait que disons, sa partenaire avait décidé d'avorter. On comprend que dans des conditions illégales, sans lui dire, il n'a pas été impliqué et que du coup, il est vexé par rapport à cela. Donc, nous ne pouvons pas trop interpréter ce chant comme, une revendication cette IVG, mais plutôt l'inverse, finalement.
0: Ouais. Donc, ça veut dire qu'on déballe un peu ces rancœurs de guerre de sexe en chanson, quoi.
1: Absolument, oui.
0: Ouais, ouais, oui. Donc c'est un espace d'expression peut-être de ce qui est par ailleurs non dit dans la vie. Carissa Narizan-Boisvert, bonjour.
2: Bonjour.
0: Vous avez donc soutenu une thèse dirigée par Marie-Hélène Benoît Autis côté Montréal et Esteban Bourg côté Paris. Esteban Bourg, d'ailleurs, qui est aussi votre directeur de thèse, Maria Teresa. Et qui porte, vous, donc, Catherine, sur les chansons inspirées par le mouvement suffragiste américain, donc beaucoup plus tôt, les années 1910-1920, qui sont les 1920, la dernière qui précède l'adoption du 20e amendement, c'est ça ?
2: Exactement, oui.
0: Et là, c'est pareil, c'est un combat féministe qui se passe en chanson.
2: Tout à fait, tout à fait. Ben, en fait, le mouvement suffragiste américain a suscité l'écriture de beaucoup de chansons, à la fois des chansons militantes, mais aussi des chansons qui commentent le mouvement suffragiste américain, qui le commentent de toutes sortes de façons.
0: Avec donc, plus ou moins d'hostilité.
2: Oui, ben, en fait, c'est ça, c'est qu'on passe vraiment par toutes les postures politiques en regard du droit de vote des femmes, puis aussi en regard du militantisme suffragiste à proprement parler.
0: Ouais.
2: Donc, à la fois, on trouve ça extraordinaire, on les trouve inspirantes, on veut les soutenir, etc. On les regarde avec une distance un peu amusée, on comprend pas trop, mais aussi, ben, on dénonce, on est scandalisé, c'est la fin de la société américaine telle qu'on la connaît, pour toutes sortes de raisons. Et donc, toutes ces postures-là sont mises en musique à travers différents genres, à travers différentes rhétoriques,
0: ouais,
2: qui sont à la fois textuelles et musical. Donc, moi, j'ai travaillé spécifiquement là, sur la rhétorique du genre musical. Et donc, voilà, ça permet vraiment d'exprimer une multitude de postures en regard du droit de vote des femmes, à la fois d'un point de vue endogène, donc ouais, de l'intérieur du mouvement, et d'un point de vue exogène de l'extérieur.
0: Parce que c'est vrai que le déclinisme, par exemple, bah, c'est forcément une rhétorique réactionnaire courante. En gros, c'est la fin de tout qui est annoncé. Et il y a vraiment ça, l'idée même que les femmes se mettent à voter, créent des discours de réaction qui disent bah, « donc c'est la fin de la civilisation ».
2: En fait, bon, disons que ça, c'est un peu la conclusion ultime, mais il y a des étapes avant d'en arriver là. généralement, en fait, ce par quoi on passe, bon, c'est d'abord un constat d'incompatibilité fondamentale entre l'émancipation politique des femmes ou encore leur engagement politique et une vie conjugale et familiale épanouie.
0: Mmh.
2: Et donc, c'est la fin du noyau familial. Et ça menace directement la patrie telle qu'on la connaît, parce que sans famille, pas de patrie. Donc ça, c'est un des facteurs de ce déclinisme-là.
0: Okay.
2: Un autre facteur, ça pourrait être le fait, par exemple, que ben, si les femmes commencent par avoir le droit de vote, en fait, c'est l'argument de la pente fatale. Si les femmes commencent à avoir le droit de vote, ben là, elles vont se mettre à occuper les postes traditionnellement, qui incombent traditionnellement aux hommes. Elles vont vouloir faire de la politique, et puis, etc., etc. Et voilà, ça va être le chaos. Ça va être le chaos dans la société américaine.
0: Forcément. Et dans ces chansons donc, de réaction, on va en écouter une première que vous avez interprétée dans le cadre de votre travail de thèse, qui s'appelle The Hiking Suffragettes, qui raconte quoi?
2: En gros, c'est une marche qui décrit justement bon, les Hiking Suffragettes, donc les suffragettes qui marchent, mais du point de vue d'une maman qui, elle, ne marche pas et reste à la maison avec ses enfants et elle en est bien contente.
0: Ah oui, c'est ça. Donc, on valorise celle qui n'épouse pas, mais on prend un point de vue féminin, mais pas féministe, en fait.
2: Exactement. Ouais, c'est ça.

0: Catherine Harrison Boisvert, c'est vous qu'on entend chanter cette chanson The Hiking Suffragette. C'est quoi les paroles en substance?
1: En gros, l'énonciatrice, donc la personne qui porte le discours, explique que les suffragettes, les hiking suffragettes, marchent par monts et par vaux dans des conditions difficiles. Donc, elle commence par dire « Out in the storms, bedraggled forlorn, the he-she's are wending their way ». Donc, elle parle des hiking suffragettes comme étant des he-she's, donc des femmes masculinisées qui marchent pour leurs droits. Puis le fait qu'elle hike, donc il est question de hiking et non pas de marching ou encore de parade. Donc, il est vraiment question d'une marche qui est ardue, qui est longue, qui est aventureuse, etc.
0: Mais ça veut dire qu'il y a... Parce que le texte est le texte d'une autrice.
1: Oui, en fait, pour ce qui est des auteurs, moi, je pense que j'avais pas identifié de genre aux auteurs. Toutefois, l'énonciatrice est une femme parce que on l'entend dans le refrain. Elle dit « I'm safe in my home with no wish to roam ». Donc, ouais. « My little ones cuddling my knees ». Donc, mes petits à moi qui se lovent contre mes genoux. Donc, c'est une femme qui observe les suffragettes de l'extérieur et qui dit « Moi, j'ai pas besoin de ça ».
0: Ouais.
1: Et par la suite, en fait, ce qu'elle dit, c'est qu'elle fait un parallèle avec son propre mari et elle dit « Si mon mari se mêlait de mes affaires dans ma cuisine, s'il venait déranger mes casseroles, mes placards, mes plans, il en prendrait pour son rhume. » Et donc, chaque sexe doit avoir sa propre sphère.
0: D'accord.
1: C'est la conclusion de la chanson. Voilà.
0: Ça, la partition que vous chantez là, vous l'avez trouvée dans une collection qui s'appelle Women's Suffrage in Sheet Music, qui a été constituée en 2019 à la Library of Congress de Washington, qui est un corpus de 160 partitions qui ont été conservées. Et quelle est la proportion de féministes et de backlash?
1: Oh, ça, c'est une bonne question. Alors déjà, 160 partitions, ça, ce sont celles que j'ai étudiées.
0: D'accord. Dans le cadre c'est pas l'intégralité de la collection.
1: C'est pas l'intégralité de la collection qui en contient encore plus. Donc, moi, je me suis vraiment concentrée sur la période 1910-1920, mais il y a des chansons qui remontent au 19e siècle.
0: Oui.
1: Donc, quelle proportion? Ben, moi, dans le corpus que j'ai étudié, on est presque sur une proportion de moitié-moitié entre les chansons militantes et les chansons réactionnaires.
0: Ouais.
1: Donc, c'est quand même c'est assez marqué. Là.
0: Sachant qu'il y a un bout d'hybridation, au sens où là, on a une position qui n'est pas complètement anti-suffragette, anti-suffrage des femmes, mais c'est l'idée que ça se veut favorable au suffrage, à condition que la femme reste une bonne mère, quoi, et une bonne épouse.
1: La faveur du suffrage n'est vraiment pas explicite. Donc, en fait, moi, je pense que la personne locutrice là, qui prend la parole, ce qu'elle dit, c'est que ces femmes-là, en gros, elles sont là où elles ne devraient pas être.
0: Ouais.
1: Et elles revendiquent quelque chose qu'elles ne devraient pas revendiquer parce que c'est en dehors de leur sphère.
0: Mmh.
1: Donc, la sphère du politique, de la sphère publique, etc., qui, de facto, appartient ou est considérée comme appartenant aux hommes. Donc, la locutrice, elle, ce qu'elle dit, c'est « Moi, ma place comme lady », parce qu'elle utilise le terme dans le texte, c'est d'être à la maison avec mes enfants. Et c'est comme ça que je serai vraiment une femme. Donc, c'est vraiment la distinction qui est posée.
0: On fait dans l'histoire du féminisme différentes vagues. Donc là, les suffragettes, ce serait la première vague.
1: Exact.
0: Les années 60, c'est la deuxième, celle que vous prenez davantage en charge. Maria-Thérèse est encore à bout dans vos travaux. Est-ce que ces thématiques-là reviennent dans la deuxième vague, l'idée de la femme qui serait finalement mieux accomplie au foyer que dans la vie publique?
2: En tout cas, dans le corpus que moi j'ai pu étudier, pas autant.
0: Ouais.
2: J'ai pas eu un corpus, disons, moitié-moitié comme Catherine. J'ai beaucoup plus étudié les champs militants. Mais évidemment, il y a, disons, un fond sociétal, oui, de backlash, finalement, et de revendiquer, oui, la trad-wife, d'une certaine façon,
0: ouais.
2: qui arrive aussi aujourd'hui. En soi,
0: mais qui, dans les années 60, n'est pas la même. C'est celle qu'on voit dans la pub avec tout l'électroménager qui n'arrête pas d'affirmer ses progrès. Ouais.
2: Absolument, oui, oui. Oui, c'est vrai que y a une grande partie des discours du mouvement féministe, en tout cas en Italie, au début de la deuxième vague, se construisent justement comme des discours anticapitalistes, enfin anti-publicité.
0: Ouais.
2: Justement, il y a une grande réflexion sur cela, et c'est de ce que j'ai pu étudier au fil de ma thèse, un peu le point de départ, en fait, des actions qui sont menées par les féministes, justement de critiquer cette image de l'émancipation féminine par le fait de s'acheter une machine à laver. Enfin,
0: ça... Oui, c'est-à-dire qu'il faudrait dénoncer une fausse émancipation pour pouvoir en revendiquer une plus intéressante, quoi. Il y a différentes périodes dans la grande période que vous avez pu couvrir. Il y a une première phase où on commence à essayer de définir ce que peut être le mouvement féministe à ce moment-là, puis une deuxième qui est plus rayonnante à partir de 73.
2: Oui. Absolument, en disant que le mouvement féministe se développe en parallèle, enfin en parallèle ou par la suite, c'est toujours pas très clair selon les discours des mouvements de 68.
0: Oui.
2: Donc évidemment, grand mouvement émancipatoire, mais qui en même temps, dans les récits des militantes femmes, s'y sont marqués, disons, d'une certaine frustration par rapport aux promesses faites par ces discours émancipatoires des années 68, qui du coup mènent à une réflexion, en fait, pas en huis clos, mais finalement, oui, un peu séparé des mouvements plus généraux pour créer une théorie, un mouvement, une pratique féministe et trouver une voie spécifique. Donc, dans cette première partie, oui, évidemment, on retrouve ces critiques de la publicité. Enfin, voilà, on part un peu de ce qu'on connaît pour établir un contre-discours, finalement. Et puis, à partir de 73, on a une grande affirmation des mouvements, la mise en place d'un grand réseau sur l'ensemble de l'Italie. Et notamment, enfin, moi, du coup, ce qui m'intéresse le plus, c'est le point de vue musical, l'élaboration, en fait, d'un répertoire.
0: Avec quatre albums de chansons féministes, dont trois collectifs.
2: Oui.
0: Donc, ça veut dire qu'on se met ensemble pour chanter des chansons de revendication. Et qui ont quelle distribution ?
2: Alors, c'est une distribution assez militante.
0: Ouais. Donc, c'est sous le manteau.
2: Finalement. Comment ?
0: C'est sous le manteau, enfin c'est dans les réseaux, ça va pas chez le disquaire tant que ça.
2: C'est dans les réseaux, après il y a quand même une volonté d'élargir les publics, c'est-à-dire que pour les deux premiers albums qui sont renseignés, qui sont Cante di Donne e Lotta et Cante di Donne e Lotta, qui sont souvent confondus parce qu'il y a pas...
0: Ouais.
2: C'est pas on peut facilement les confondre, tous les deux en fait avaient d'abord été auto-édités par les groupes. Et finalement, ils ont été rattachés à une maison de disques qui s'appelle I Dischi dello Zodiaco, qui finalement est un grand label au niveau national de l'Italie, mais qui reste quand même assez niche comme label, parce que c'est un label centré sur les musiques militantes.
0: Ouais. Voilà.
2: Donc, voilà. Mais qui en même temps, par exemple, a distribué des groupes comme Intilimani ou autour de la nouvelle chanson chilienne. Donc, disons qu'il y avait une certaine rayonnance au-delà des cercles féministes, mais qui restait quand même centré sur les cercles politiques.
0: Il y avait des spectacles musicaux féministes dans la rue ?
2: Oui, absolument. Et à partir de 73, à peu près, même un peu avant, mais disons que c'est une pratique qui se systématise, c'est à partir de 72-73. Ouais. Et en fait, ces spectacles musicaux sont perçus comme une évolution du format manifestation type marche collective. Donc, ce type de pratique se met en place, d'une part, par une réflexion en fait, de comment occuper l'espace public d'une façon différente pour se distinguer en fait des mouvements syndicalistes politiques. Il y a aussi beaucoup de discours de percevoir en fait cette façon d'être dans la rue, disons militaire, non, de la marche comme très très masculiniste, comme quoi ça incite à la violence et à l'affrontement direct avec les forces de l'ordre, que c'est pas comme ça qu'on peut réussir à massifier le mouvement féministe. Donc proposer, disons, une façon de faire de la politique qui soit plus ludique aussi, qui permette de faire passer des messages, qui permette d'impliquer aussi le spectateur, parce que finalement, dans ces spectacles musicaux, il n'y avait pas que les militantes qui chantaient, mais il y avait un vrai travail d'implication du public par la distribution de carnets de chants. Il y avait beaucoup de ces chansons qui étaient utilisées et étaient en fait des parodies de chants traditionnels. Donc déjà, ça permet d'avoir une base musicale pour ce public.
0: Qui est déjà
2: public.
0: Commune.
2: C'est ouais, ça, exactement.
0: Ouais. Et dans ce mouvement féministe autonome italien que vous étudiez, il y a un moment important qui est en 75, l'occupation d'un bâtiment à Rome, qui aboutit ensuite à la Maison des Femmes, et où on donne un spectacle qui est Storia di una cosa. Et là, on va avoir en fait une représentation du backlash, mais en fait dénoncée par les féministes eux-mêmes, en quelque sorte, c'est ça ?
2: Oui, oui, oui. En fait, Storia di una cosa, c'est tantôt une chanson, tantôt un spectacle musical. Et moi, j'ai pu beaucoup travailler sur la chanson, qui en fait est référenciée dans l'historiographie et dans les anthologies de chants féministes comme la première création originale, que ce soit des paroles et de la musique du mouvement féministe, donc qui date à peu près de 73. Donc voilà, donc époque charnière entre ces critiques de la publicité et une réflexion sur comment occuper l'espace public. Et donc ce Storia di una cosa raconte justement en fait l'histoire d'une chose. Et donc cette chose est bien évidemment une femme. Donc nous avons cette réification qui se fait en métaphore filée tout au fil de la chanson et qui du coup raconte voilà, comment cette chose est née et quand elle est née, elle était rose, on la voulait bleue parce qu'on avait peur de la peste, on ne pouvait pas transmettre le nom de famille, enfin voilà, comme quoi sa vie a été condamnée, mais finalement cette chose peut trouver une émancipation, peut se trouver une autre voie grâce au mouvement de libération. Elle a

0: Oui, enfin absolument, il y a une tradition dans laquelle s'insère cette démarche féministe, non? Il y a une grande importance en Italie, dans les mouvements politiques, de ce théâtre, justement, politique, qui a une vision, une perspective d'éducation populaire,
1: Ouais.
0: finalement, et de rompre de nouveau avec voilà, ces formats classiques de la revendication. Donc oui, évidemment, enfin c'est repris par les féministes en intégrant du coup cette réflexion, disons, anti-masculiniste, non, en recherchant de nouvelles façons, en fait, de protester et de communiquer aussi, que ce soit pas tout le tract écrit, le discours verbal, et de faire passer, disons, des messages par une dialectique plus fantaisiste, non? Finalement, on le voit un peu dans cette histoire d'une chose qui reste, disons, d'un point de vue stylistique, un peu rattachée, disons, à la tradition folk avec la guitare, mais en même temps ne propose pas, disons, une rythmique très marquée. Enfin voilà, il y a un peu
1: Ouais.
0: un côté plus onirique, non, qui inspire le rêve, plus à façon d'un petit conte enfantin. Et moi, je l'aime beaucoup ce morceau, parce que je trouve que ça montre vraiment, en fait, cette démarche éducative, en fait, et pédagogique qui était mise en place.
1: Catherine Harrison Boisvert, quelle lecture vous avez pu avoir en commun avec Maria Teresa, puisque vous avez travaillé dans un contexte scientifique tout à fait similaire, dans un même moment, toutes les deux sur un répertoire de chansons, toutes les deux sur un répertoire féministe, même si c'est pas au même moment du XXe siècle et dans la même aire géographique?
2: Bien, je pense que là où on s'est vraiment rejointes à travers notre recherche, c'est vraiment dans le rapport à l'archive et à la matérialité de l'archive. Donc, avec quelle source est-ce qu'on travaille, quel accès on a? Puis ça, je sais que pour Maria et Teresa et moi, l'expérience a été très différente, parce que moi, j'ai travaillé sur un fonds d'archives institutionnelles de la Bibliothèque du Congrès à Washington, D.C. Donc, quelque chose de très facilement accessible dans une très grosse institution. Je pense que pour Maria Teresa, ça a été beaucoup plus diffus dans toutes sortes d'archives communautaires. Je ne sais pas, en tout cas, tu pourras certainement en parler de façon plus détaillée, là. Mais puis aussi, ben, de façon générale, je pense qu'on s'est beaucoup interrogé sur l'accès aux matériaux sonores même par le truchement de l'archive. Donc moi, j'ai travaillé presque exclusivement avec du papier, avec des partitions, parce que l'enregistrement est encore peu utilisé dans les années 10. Il est utilisé de plus en plus, mais ça reste quand même assez rare. Donc, qu'est-ce qu'on a comme trace sonore? Je pense que cette question-là, donc du passage de l'écrit au sonore, ou de l'existence du sonore, puis des supports qui permettent de le faire voyager à travers l'histoire, ça a aussi été une question qui a parcouru le travail de Maria Teresa.
1: Et sur la distribution de ces chansons, c'est-à-dire comment est-ce qu'elles circulaient, qu'est-ce que vous avez pu collecter comme information?
2: Ben, en ce qui me concerne, donc mon corpus, avec la décennie 1910-1920, je m'inscris vraiment dans un momentum aussi de développement de l'industrie de la partition.
1: Oui.
2: De la partition
1: Qui devient
2: commerciale.
1: grand public, en fait, c'est
2: Ah
1: ça.
2: oui,
1: Ouais.
2: exactement. Qui est distribuée en masse. Donc, à cette époque-là, la partition, elle permet de distribuer des chansons à l'unité. Donc, vraiment, ce sont des simples. Et en fait, les éditeurs de musique, donc ce sont des entreprises très, très mercantiles, qui veulent vendre de la partition, qui font une promotion acharnée de leur partition en envoyant ce qu'ils appelaient des pluggers. Donc, dans
1: C'est quoi?
2: les pluggers, ce sont des chanteurs qui allaient dans les lieux publics, les événements publics, les matchs sportifs, etc., pour chanter la nouvelle chanson qui était publiée.
1: Et qui était à vendre sous forme de
2: Et qui
1: partition.
2: était à vendre sous
1: D'accord.
2: forme de partition. Et on encourageait les gens à chanter aussi, on leur donnait des petites paroles, etc. Donc, il y avait vraiment toute une technique de marketing qui était mise
1: Ouais.
2: en place pour vendre ces chansons. Donc, on est vraiment dans une dynamique d'impression de masse
1: Mais les
2: et de.
1: chansons militantes, elles sont dans le même marché ou elles sont plutôt sous le manteau?
2: Elles circulent de différentes façons. Donc, il y en a beaucoup qui intègrent le marché de la partition
1: D'accord.
2: commerciale, mais il y en a aussi qui circulent via les associations suffragistes et qui, dans ce cas-ci, sont plutôt vendues, bon, comme. Sans connotation négative, mais comme propagande, d'une
1: Ouais.
2: certaine façon, mais aussi comme moyen de financement pour les associations
1: Ah
2: suffragistes.
1: d'accord.
2: Donc, on vend des partitions pour pouvoir ramasser des sous
1: Ah oui, pas seulement
2: pour
1: pour
2: nos
1: passer des
2: actions.
1: messages, mais aussi pour, ouais,
2: Ben
1: d'accord,
2: oui, tout à fait.
1: pour financer le mouvement. On va écouter une chanson qui caricature l'homme. Donc là,
2: Oui.
1: c'est une chanson qui s'appelle Since My Margaret Become a Suffragette. Ça raconte quoi?
2: Donc, en gros, c'est une chanson donc, qui s'inscrit dans la catégorie des foreign songs, qui à la fin du 19e, au début du 20e siècle, désigne toutes sortes de choses, mais dans cette grande catégorie-là, un peu fourre-tout,

0: il y avait beaucoup de chansons qui étaient caricaturales sur le plan ethnique et racial. Donc, on personnifiait des caricatures de personnes juives, de personnes italo-espagnoles, on ne sait pas trop, de personnes asiatiques aussi, etc. Et là, dans ce cas-ci, on a un individu clairement méditerranéen générique. On va l'appeler comme ça, là, parce qu'on mélange les référents italiens et espagnols.
1: On n'est pas un amalgame près, c'est ça?
0: C'est ça, exactement. Ouais. Et qui, voilà, c'est « Since my Margaret become the suffragette ». Donc, il se...
1: Ah, il est un faux italien.
0: Voilà, ouais. C'est un faux italien qui est complètement déconfit parce que sa Margaret est devenue une suffragette. Voilà. Puis là, on va écouter la chanson, puis on va en parler. Mais voilà, c'est lui qui est tourné en dérision à peu près autant que la Margaret en question.
1: C'est un enregistrement de 1912 par Maurice Burkhardt.

0: Allez. Oui, c'est-à-dire que, oui, vu des États-Unis, l'Espagne et l'Italie, c'est la même chose.
1: Exactement. Ben, en fait, je pense qu'il faut le voir dans un contexte de vagues d'immigration successives qui amènent toutes sortes de différentes populations aux États-Unis, incluant une population, c'est ça, européenne, notamment du Sud, mais qui devient une espèce de stéréotype un peu générique. Puis, il y a un mot, il y a un terme injurieux qui est utilisé pour désigner ces hommes-là qui viennent, c'est ça, de la région méditerranéenne, ce sont les « dagos ». Et c'est vraiment ce stéréotype-là qui est représenté à travers cette chanson-là.
0: Mais alors, du coup, c'est une chanson pro ou anti-féministe? Parce que si on se moque du backlasher, en quelque sorte, ça veut dire que c'est une façon, ouais, de...
1: En fait, ben dans ce cas-ci, là, on a un homme qui se plaint que sa vie est vraiment difficile depuis
0: mais on
1: que
0: le ridiculise.
1: Sa femme... Mais on le ridiculise parce que, ben en fait, c'est un homme qui est émasculé, qui n'arrive pas à établir son autorité face à sa Margaret qui est suffragette. Donc, on ne peut pas dire que c'est une chanson pro-suffrage.
0: Ouais.
1: C'est plutôt une chanson qui ridiculise les hommes qui ne sont pas capables de se tenir debout
0: ou ouais,
1: qui
0: ouais.
1: sont vraiment diminués par le fait d'être en relation avec une suffragette. Puis aussi, ben, c'est que la suffragette elle-même, elle est ridiculisée parce qu'on dit qu'elle porte les pantalons, qu'elle est autoritaire, qu'elle force Anton à réprimer ses désirs sexuels, etc.
0: Ouais.
1: Donc, il y a vraiment cette idée-là là, qui est très, très, très récurrente de l'incompatibilité entre suffragisme et vie sentimentale. Et là, ben, c'est l'homme, donc immigrant, ethnicisé, racisé, qui incarne finalement tout le ridicule de la situation. Donc, il y a comme un croisement entre des anxiétés à la fois sexistes
0: ouais.
1: et xénophobes.
0: Et on va jusqu'à se demander si il n'y a pas une caricature de la simplicité musicale qui est elle-même une espèce de vecteur pour être dans un registre ultra parodique.
1: Mais ça, il faut se dire qu'à l'époque, ce sont des chansons qui ont énormément de succès. Les foreign songs comme ça, à la même époque, dès la fin du 19e siècle, on a tout ce qu'on appelle la Blackface Minstrelsy, donc qui se transforme au 20e siècle en coon songs. Donc, ce sont des chansons qui caricaturent les personnes afro-américaines. Et il y a vraiment, c'est une frénésie.
0: C'est le moment des minstrel shows.
1: On adore ces chansons-là, ça fait rire, mais ça fait rire. Et donc, ces chansons-là, ces foreign songs-là ont le même effet. Donc, ce sont vraiment des chansons de divertissement qui suscitent énormément d'enthousiasme.
0: Si bien qu'il n'est pas si facile de connaître la vie des auteurs, finalement.
1: Absolument.
0: C'est à peine
1: pas.
0: Militant, quoi.
1: C'est, ben, en fait, on est vraiment dans un régime d'anonymité, en fait, pour beaucoup des compositeurs et des
0: ouais.
1: auteurs sur lesquels j'ai travaillé, parce que tout le monde publiait sur tout et n'importe quoi. Aussi, il y avait une mouvance qui s'appelait le Song Sharking, donc on sollicitait les compositeurs amateurs à publier
0: oui.
1: en leur disant « Vous allez avoir du succès ». Donc, ça fait une pléthore de compositeurs anonymes là, qui sont jamais passés à l'histoire.
0: Maria Teresa Betancor-Aboud, vous avez trouvez-vous une parodie cabaretesque d'une pub, un peu comme si la féministe était un produit à acheter?
2: Oui. Oui, absolument. Alors, cette parodie est en effet la dernière séquence d'un court-métrage réalisé par le Collettivo Femminista Cinema, donc le collectif féministe de cinéma, basé à Rome, qui a eu son activité pendant cette première période qu'on avait déterminée de la deuxième vague du mouvement féministe italien. Et donc, un des films qui a été réalisé, ça s'intitule « La lotta non è finita »,« La lutte n'est pas terminée ». Et parmi ce film qui mélange le documentaire avec la mise en scène, nous retrouvons des images des manifestations des 8 mars 1972 et 1973 à Rome. Donc ce sont des rares images avec du son que nous pouvons avoir de la période. Donc
0: oui.
2: C'était assez précieuse pour mon travail. Mais du coup, nous retrouvons en fait cette dernière scène qui contraste énormément du coup avec ces images réelles et qui, comme vous l'avez dit, c'est une mise en scène cabaretesque d'une sorte de jingle publicitaire où l'on vend le mouvement féministe de la même façon que on peut avoir des publicités pour des électroménagers. Donc les différentes militantes féministes défilent face à la caméra pour dire tous les bienfaits du mouvement féministe, tout ce que ça peut apporter à notre vie, sur ce même registre, sur ce même ton que nous retrouvons dans les jingles publicitaires et du coup réalise finalement un backlash du backlash.
0: Oui, c'est ça. On reprend l'esthétique de la pub consumériste pour la mettre au profit du féminisme. Alors, on est à un moment qui est ouvertement dialectisé du féminisme puisque précédemment dans le documentaire, il a pu être dit que le mouvement féministe, dans sa façon d'avancer, a acquis une conscience de ce qu'est la politique d'une manière différente de la façon dont l'ont géré jusqu'à maintenant tous les groupes aussi bien révolutionnaires que les groupes politiques qui font les choses de manière assez traditionnelle, c'est-à-dire que faire la révolution féministe, ce n'est pas la même chose que faire la révolution tout court. Ça signifie redécouvrir individuellement ce qu'est l'oppression et puis la transférer au niveau social. C'est une pensée proprement féministe de la pensée révolutionnaire, non ?
2: Oui, absolument, absolument. Il y a en fait cette pratique féministe, cette façon de faire féministe qui se développe à la période, qui s'appelle, en italien, ça a été appelé le partire da sé, donc partir de soi.
0: Oui.
2: Donc c'est en partant de soi, de sa propre oppression,
0: oui.
2: Peut être établie une théorie, une pratique féministe, en entendant ce soi, pas dans un sens néolibéral comme il peut être compris actuellement, mais c'est le soi comme sujet sociaux, donc c'est-à-dire de tous les malheurs qui affectent l'ensemble des femmes par leurs conditions de femmes. C'est-à-dire de distinguer le fait de se sentir surpassé au foyer. C'est pas parce que moi, individuellement, je ne suis pas une bonne femme, une bonne mère. C'est parce que les attentes qui sont imposées pour l'ensemble des femmes sont impossibles à réaliser. Et que du coup, ça crée un malaise général qui doit être combattu, pas individuellement, mais collectivement. Un mouvement féministe.
0: Ouais, il en va aussi d'une façon de se donner la parole les unes aux autres, j'ai l'impression, puisqu'il est bien dit toujours dans ce documentaire. Il y a toujours cette attitude de ceux qui font de la culture, de ceux qui font de la politique, de ceux qui font des choses à caractère pratiquement spécialisé, et les autres, les pauvres, sont tous ceux qui doivent suivre. Au contraire, dans ce cas-ci, nous cherchons toujours à maintenir un tel échange entre nous, qu'il n'y ait aucune différence entre ceux qui sont à l'intérieur et ceux qui sont à l'extérieur de la militance active.
2: Oui, absolument. C'est aussi pour ça que quand on a parlé justement des théâtres, des théâtres musicaux, il y avait en fait cette double dynamique de on crée un spectacle musical, donc on a d'un côté les artistes, mais il n'y a pas de distinction avec le public, c'est-à-dire que déjà les artistes ne sont pas en hauteur, tout le monde est au même niveau et on donne les moyens, non, à travers ces carnets de chant, de participer. Et d'intégrer la pratique et c'était pareil aussi pour les réunions qui étaient organisées un peu en huis clos, finalement en petits groupes pour permettre justement l'écoute collective, parce que au final dans les grandes assemblées parfois évidemment tout le monde ne pourra pas prendre la parole, il y aura des personnes qui prendront plus souvent la parole quand on est plus habitué à prendre la parole en public et donc le mouvement féministe s'organise disons en petits groupes de paroles qui permettent justement cette prise de conscience féministe qui passe par le fait de prendre soi-même la parole, évidemment, mais aussi le fait de se reconnaître dans la parole de l'autre et de comprendre que nos malheurs ne sont pas individuels, mais collectifs, et que c'est dans une collective que nous pouvons les surmonter.
0: Voici donc cette pub.

0: On reconnaît l'air de l'opéra de Katsu?
1: Oui. Oui, absolument, oui.
0: Donc il y a
1: oui.
0: une continuité révolutionnaire par le choix du thème. Et puis vous avez aussi trouvé dans un carnet de chants militants de 1975 un chant de chrétien fondamentaliste, mais alors mis en l'état dans une publication féministe. Et là, rien que le changement de lieu éditorial est aussi un changement de sens.
1: Oui, absolument, absolument. Alors c'est un chanson qui m'éloigne un peu de mon
0: ouais.
1: de mon répertoire italien, mais que j'avais trouvé très intéressant parce que c'est un usage que je n'avais pas retrouvé dans
0: oui.
1: parmi le mouvement féministe italien. Moi, j'avais plutôt trouvé des parodies de ce type de chant, mais jamais ce décalage de situation éditoriale, de situation
0: oui.
1: de chant, qui est complètement fascinant. Par ailleurs, je pensais quelque chose que permet aussi l'anglais peut-être plus.
0: Alors parce que il raconte quoi le texte? C'est Beware or take care. Donc c'est vrai que si on le change de contexte éditorial, ça change aussi de à qui ça s'adresse, donc du sens que ça a.
1: Absolument, absolument. Oui, la version originale, donc c'est ce Beware or take care. Donc faites attention. Qui est adressé du coup aux femmes pour les mettre en garde sur les risques d'avoir des relations avec des hommes, sur notamment la promiscuité finalement. Donc il faut comprendre dans le contexte des groupes évangélistes, enfin fondamentalistes américains. Mais du coup, lorsque ce chant est interprété dans un contexte féministe, évidemment il y a une situation comique qui se crée par cet avertissement. Et donc, notamment, au-delà de ce carnet de chambre, j'avais trouvé des références à ce chant dans des contextes de lutte LGBT. Et donc, notamment interprété par des militantes lesbiennes, donc, qui avertissent les femmes, voilà, faites attention aux hommes, éloignez-vous d'eux, donc, soi-disant, soyez lesbiennes.
0: Ouais.
1: Donc, c'est assez incroyable, en fait, que le texte tel quel permette, en fait, ces deux interprétations de contexte.
0: C'est une façon d'être universelle.
1: Voilà, exactement. Oui, non, oui.

0: Chanté par un homme, c'est très différent, Catherine Harrison-Bonnet.
1: Ben oui, absolument.
0: Forcément, ça n'a plus de sens.
1: Ben en fait, ça, je pense que ça montre à quel point la sémantique d'une chanson est influencée par son interprétation. Parce que chanté par un homme, ben il y a un caractère très moralisateur, alors que si c'est chanté par une femme, là, ça devient complètement différent.
0: Donc, il y a des jeux de transfert d'énonciation, on pourrait dire, qui deviennent des stratégies narratives. Vous avez aussi l'exemple, Catherine Harrison-Boisvert, d'une chanson complètement réactionnaire, déguisée sous forme de plainte enfantine d'une maison complètement désorganisée depuis que la mère est devenue suffragette.
1: Exactement. Donc, c'est une chanson qui s'appelle « Since Ma is a suffragette », donc « Depuis que maman est devenue une suffragette ». Et là, donc, c'est un enfant qui raconte à quel point, depuis que sa mère est devenue une suffragette, la maisonnée est triste, les corvées ménagères sont délaissées, le soin des enfants aussi, et surtout, papa est au bord de la crise de nerfs. Mais tout ça chanté de façon très candide. Puis il y a vraiment matière à s'amuser avec l'interprétation aussi. Là, on va pouvoir en entendre un extrait. Donc, ça permet vraiment de mettre en scène l'enfant qui se plaint de la situation.
0: Donc là, c'est vous hein, qui interprétez cette chanson avec, comme tout à l'heure en début d'émission, Monica Anne qui vous accompagne au piano.
1: Exact.
0: Donc, c'est une partition qui date de 1914.
1: Voilà.

0: est intéressant en allant depuis le début de l'émission entre la première vague et la deuxième vague, c'est qu'on retrouve un certain nombre de topos dans les réactions avec cette idée de déclinisme, quoi, que dès lors qu'elle serait émancipée, la femme aurait perdu féminité, aurait désorganisé le foyer, voire le monde par extension. Ça, c'est quelque chose qu'on retrouve aussi dans le livre de Suzanne Falloudi, Backlash, la guerre froide contre les femmes. Elle cite notamment Faith Whistlesey, qui était porte-parole du président Reagan, et qui compare le féminisme à une camisole de force pour les femmes, et qui va mettre en scène des superwomen repenties qui décident de tout dire, de passer aux aveux et de dire que ce mythe de l'indépendance de la femme, qui est si cher aux féministes, a transformé les femmes de sa génération pitoyables carriéristes mal aimées, que leur obsession de réussir rend inhumaines et incertaines de leur identité.
1: C'est frappant. Mais oui, donc là, si on parle de Reagan, on est quand même dans les années 70-80. Ouais. Donc là, écoutez, puis là, de ce que je comprends de ce discours-là, c'est qu'on y est arrivé, ouais, à cette femme cauchemardesque d'une certaine façon. Alors qu'en tout cas, pour mon corpus, ce qu'on dit, c'est qu'elle s'en vient, cette femme-là. On l'annonce, on la prédit,
0: ouais,
1: mais on la voit déjà dans la suffragette en elle-même, là. Mais c'est pas encore généralisé à toutes les femmes, mais on sent que ça arrive.
0: Alors, il y a aussi du backlash en chanson. On va terminer l'émission avec O Cara Mowgli, qui est une chanson de 66 d'Ivan de la Mea. Et donc là, il y a une parodie de chansons pop, de chansons d'auteurs, chansons sociales, mais qui vient justement en réponse à la misogynie, en réponse au backlash.
2: Oui, absolument. Alors, du coup, c'est dommage parce que la version du coup féministe n'a pas été enregistrée.
0: Ah ben oui, ouais.
2: J'avais juste réussi à trouver une feuille de chant, en fait, avec des paroles de cette parodie, donc qui s'appelle Caro Marito, du coup en réponse à Cara Moglie, qui est chère femme, donc la réponse serait cher mari. Et donc ce morceau de Ivan de la Mea, qui est extrêmement emblématique en fait du répertoire politique italien, notamment lié aux luttes ouvrières de la fin des années 60, met en scène un foyer ouvrier et prend le point de vue d'un homme qui arrive chez lui et s'adresse à sa femme et lui dit « ma chère femme », il me raconte toutes ses luttes au sein de l'usine, commencer de se battre pour la liberté. Et disons que la narration, elle est centrée sur le fait qu'au début de la chanson, il demande à sa femme d'emmener ceux de leur enfant dans sa chambre parce qu'il n'a pas envie qu'il entende toutes ces horreurs du monde. Et sur la fin de la chanson, il demande à sa femme de reprendre l'enfant parce que c'est important qu'il apprenne à lutter, de même qu'il vient de l'expliquer à sa femme. Et donc dans cette backlash du backlash proposé par les féministes, donc, cette parodie commence par « Cher mari, moi aussi, j'ai quelque chose à te dire ». Et donc, c'est une réponse à cette chanson en expliquant que, voilà, moi, les femmes aussi savent lutter pour la liberté et en plus doublement parce qu'on travaille à l'usine et aussi au foyer. Donc, c'est peut-être toi qui dois s'asseoir pour écouter un petit peu ce qu'on a à dire.
0: Voilà. Sachant que dans la circulation des chansons, on a parlé effectivement des disques, de la rue, mais il y a aussi la radio. Il y a une radio libre romaine qui s'appelle Radio Città Futura, où il y a un créneau qui s'appelle Radio Donna, où là ça peut être aussi un lieu d'émulation pour créer de la chanson féministe.
2: Oui, absolument. Alors Radio Donna, du coup, comme je venais de le dire, en fait ça faisait partie de Radio Città Futura à Rome, puis après ça s'est émancipé, disons-le comme ça, dans le sens où la rédaction ne dépendait plus de Radio Città Futura, ah oui, même si la fréquence était la même, les locaux étaient les mêmes, mais disons qu'il y avait une autogestion à part pour Radio Donna. Et du coup, dans la programmation de Radio Donna, il y avait une partie consacrée à la critique musicale. Donc d'une part, l'objectif était de diffuser tous ces disques féministes, notamment par le fait que Radio Donna a commencé ses émissions en 76. Donc on avait déjà des disques produits, donc ça a été aussi un moyen de diffuser ce répertoire, mais il y avait aussi des parties de critique musicale, de chansons d'auteur, de chansons populaires, où on crée du discours féministe justement par la critique, par l'analyse des chansons qui étaient à la mode de façon contemporaine. Et donc c'est vrai que du coup ça crée des nouvelles façons en fait de faire du discours politique et de réfléchir aussi collectivement sur le moment en fait aux représentations.
0: Merci beaucoup, Maria-Thérèse Bettencourt Aboud. Merci, Catherine Harrison-Boisvert. Et puis bon, on se quitte en écoutant Ivan de la Mea en 66 chanter au karaoké.
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0: créer ce lien social, il se fait plus naturellement.
1: Bon, je pense que ça, c'est associé à la société, peut-être.
0: D'accord. Donc la société a besoin de lien social et l'air de lien.
1: Je pense qu'on a tous besoin de lien social. Je pense que c'est exister, le lien social. C'est exister à travers les autres, à travers tout le monde.

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4: Je ne sais pas où tu te trouves en ces moments. Quel temps il fait, ce que tu es en train de regarder, de sentir, ni à quoi tu te consacres. Mais aujourd'hui, le voyage radiophonique que je te propose t'amènera dans la médina de Marrakech, au Maroc, et t'invitera à faire un saut dans les temps.

février 2019. Les températures étaient douces, je dirais autour des 16 à 18 degrés. Il m'arrivait parfois d'être en manches courtes et j'avais même de la crème solaire pendant que je travaillais au documentaire Rythme invisible. La voix que tu entends est celle d'Anna Raimondo.

Ceci est ma voix. Je m'appelle Anna. Mais ce que tu vas entendre ne concerne pas que moi. Je suis une femme blanche, féministe, méditerranéenne. Je vis à Bruxelles, mais je passe beaucoup de temps au Maroc. Et quand je reviens en Europe, il y a toujours quelqu'un qui me demande les femmes sont-elles visibles dans l'espace public au Maroc? Les seules à pouvoir répondre à cette question seraient des femmes marocaines. Je suis partie à la rencontre d'un groupe de femmes à Marrakech qui voulaient bien réfléchir ensemble à la question.

0: واش توني؟ واش سمعتوني؟ واش توني ولا ما شتونيش؟
1: تومي با.
0: واش سمعتوني ولا ما سمعتونيش؟
1: توني ما وا با.
2: تومي با. او توني ما وا با. مرة. Femme. À quoi penses-tu quand tu entends le mot femme? À quoi pense chacune d'entre elles quand elle écoute le mot mra?
3: الأم مدرسة إذا أعددتها أعددت شعبا طيب الأعراق.
2: La femme est une école.
3: يعني المرأة فيها الأم.
4: هي الأم.
2: Une mère.
4: هي الأخت.
2: فيها الأخت. C'est la vie.
4: هي الحياة.
2: Sœur.
3: فيها الصديقة.
2: Grand-mère.
4: هي الزوجة.
3: فيها الإبنة.
2: Amie.
3: فيها الجارة.
4: هي الأخت. هي الجدة.
5: هي الجدة.
2: Une épouse.
3: الإبنة ديالك.
2: Ta chérie.
3: شي إنسانة كتكون مميزة كتبغيها بزاف.
2: Une personne spéciale que tu aimes beaucoup.
6: كنقول بلي إنه إلا شتي المرأة خصك تحترمها.
2: Moi je dis, si tu vois une femme, tu dois la respecter.
5: في الإسلام.
2: Dans l'islam. La mère, la mère et la mère.
5: والجنة تحت أقدام الأمهات. أمك ثم أمك ثم أمك.
2: Les paradis.
5: والجنة تحت أقدام الأمهات.
2: Et sous les pieds de la mère.
3: هي أول حاجة كتحلي عينك في الدنيا لا ولد ولا راجل ولا مرأة ولا تيحلها في مرأة في أمه.
2: La première chose au monde sur laquelle tu ouvres les yeux.
7: إلا ما كانش المرأة ما كاين والو
5: حتى
7: حاجة ما كاين
2: sans la femme rien n'existe
5: moitié
2: demi
3: la société c'est la femme c'est pas le demi
7: ما كديك ساعتي يقولها نصف المجتمع ولكن انت نقول هي المجتمع لا هي كتحمل المسؤولية كلها
2: les gens disent que la femme est la moitié de la société
8: entière
2: moi je dis qu'elle est la société toute entière car elle prend toutes les responsabilités.
3: La femme
2: est-elle la moitié
3: de l'homme?
2: La femme travaille plus.
3: Surtout la femme qui travaille.
6: Mon rage.
3: Lorsqu'il arrive à la maison, lui, il se met tranquille, il voit, regarde le journal. Mais elle qui bosse même à la maison, il continue.
2: Je m'appelle Amina.
3: Il est dit Schnack.
2: Schnack. Mère,
3: mariée.
2: J'ai deux enfants. Je m'élève à 6h30 du matin. Ablution, prière du matin, harira, café, lait, ablution. J'éteins le feu du café. Je laisse la harira cuire. La prière. Petit déjeuner aux enfants.
3: حتى نسالي المصحف طنوض شوف اش بغيت ندير في كوزينتي طنطوي غطايه تاع لمبيتي
2: كوزين جي بيتري لا بات
3: ونعجن
8: J'ai fait cuire les pains.
2: Les enfants rentrent, ils déjeunent.
8: يلا زيدي
2: Ils repartent à l'école.
8: Je
2: passe la serpillière, la sieste. Les casse-croûtes aux enfants, ils mangent. Ils vont faire leur devoir. J'ai fait la prière. Ils traînent jusqu'à 11h, 11h30 et tout le monde va se coucher.

0: Si je te dis femme, Mra, à quoi penses-tu? Qu'est-ce que je vais dire? Je pense toujours au fait que je suis une femme. Tous les temps. Dans la rue, quand tu marches tard la nuit, tu as peur. Ceci te rappelle que tu es une femme. Cette fois-ci, je viens de traduire la voix de Latifa. Voici ses conseils. Quand tu marches seule, surtout s'il fait noir.
1: Bien,
0: tu vas tout droit. Tu bombes la poitrine. Ton visage devient très sérieux. Tu dois montrer que tu es forte. De temps en temps, je regarde autour. Je marche vite. Et des fois, je me retourne pour regarder autour. Et aussi, je garde mes oreilles grandes ouvertes pour entendre si quelqu'un me suit.

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1: Suis-moi dans une ruelle derrière la place Gemelfna. Il y a comme un garage à ciel ouvert plein d'objets. Une table et des chaises qui nous attendent. De thé à la menthe, ça sent fort la cigarette. Et là, il y a Meryem Amal Sweat. La voix que tu viens d'entendre chanter. Jaquette, pantalon, chemise bleu ciel, chaussures d'homme. Un scooter. Mon prénom est...
0: Meryem Amal. Ma ki arsh bli inna le fond dial Meryem rah Meryem.
1: Le fond de Meryem, c'est Meryem.
0: Lakin f ndra dialk nta ana rah rajl.
1: Mais dans ton regard, je suis un homme.
0: Ou kelbs.
1: Je me suis toujours habillé comme un garçon.
0: Servit ou telbs bhal dri kankhrej talab. الناس كيعرفوا شي كيقول اه بنت
1: certains disaient
0: الله راه ولد هذيك
1: c'est une fille d'autres c'est un garçon
0: انا مريم مرا في الدار
1: je suis femme
0: في la maison
1: chez moi À la maison, je m'habille, je fais mes prières et je deviens
0: Meryem. Meryem bhal lbnat.
1: Meryem est comme les filles.
0: Meryem kattirq foulard.
1: Meryem met les foulards, son caftan.
0: Ou kattimchi lkouzina.
1: Et aide les filles à la cuisine.
0: Tataawen lbniyat.
1: Elle est normale.
0: Li fdar. Aadiya.
1: Elle est normale. Elle est normale. À 3 heures, je vais à Gemelfna. À partir du moment où je sors dehors, je deviens
0: un
1: Les comportements que j'ai dehors. N'est pas les mêmes qu'à la maison. Parce qu'il y a des loups. Des gens qui se sentent supérieurs à la femme. Par rapport à Suède, la voix change. Parce que Suède, c'est Suède. C'est la virilité. J'ai travaillé dans l'artisanat traditionnel. Peu importe où mon maître m'envoyait, j'y allais. Et au lieu de m'appeler Lalla Meryem, il m'appelait
0: Sweed. يعني هذا قال لي تيقول لي شوف انا غادي نمحي لك هاد مريم غادي تبقى غير في لاكارت.
1: Il m'a dit. Myriam reste juste sur les papiers. Maintenant,
0: tiens,
1: tu es
0: Suède.
1: Suède est devenu mon nom quand je suis rentrée dans une alka de Jemel Flin.
0: بقات هاد سواد اللي حتى وصلت للحلقة.
1: Jemel Flin. La place des artistes de Marrakech. Avant de continuer avec Myriam Suède, si tu ne sais pas ce que c'est une alka, écoute.

0: Halka signifie en arabe regroupement. Cercle. La Fatiha signe les moments finaux du spectacle dans une halka, quand l'artiste récite un passage du Coran pour bénir les publics et passe pour collecter l'argent.
1: كاميرا كندخل ليها تيقولوا ليها حلقة الميخي.
0: Je suis entrée dans la halka Michi en tant que femme.
1: مني درت قال لي المعلم ديري الفاتحة.
0: Quand le maître de la halka, le معلم, m'a demandé de faire la fatiha,
1: قال لي ديريها.
0: Je lui ai dit, عندك. Je ne sais pas la faire.
1: مني درت الفاتحة.
0: Et il m'a dit, tu l'as en toi.
1: جبت كتر من هادوك الرجال.
0: Quand j'ai fait la fatiha, j'ai collecté plus d'argent que les autres hommes de la halka. Qui avait des années et des années d'expérience à Jemel Fna. Ils m'ont dit, tu es une femme et demie, et que je pouvais travailler avec
1: vous.
0: Je suis devenue Souad. Et je resterai Souad jusqu'à ma mort.

femme, homme, la question revient. Naître ou devenir femme? Se transformer en homme? Un désir? Une stratégie de résistance ?

0: Revenons à la question de ce qui m'a motivée à aller à Marrakech et à rencontrer les femmes qui t'écoutent. Les femmes. Tu les vois ou tu ne les vois pas? Où sont-elles à Marrakech?
1: علاش حيت فيه الرجال تيجينا انا فيه الرجال ما كاينلاش بين ندخل ليه انايا
0: Tu vois des femmes partout. Je ne vois pas de lieu où les femmes ne pourraient pas aller. Aujourd'hui, il y a l'égalité. L'hôtel, je ne peux pas y aller car j'ai l'impression qu'il n'y a que des hommes.
2: تنمشي للمنارة بزاف.
0: Moi, je vais souvent à la Menara.
3: تعجبني نمشي للبرانس.
0: J'aime la rue Prince. J'aime la dynamique de la Médina, car tu ne pourrais pas la retrouver ailleurs.
4: Quand tu vois les gens, jamais elle vient. Elle a fait un doigt. Jamais elle vient que le doigt dit l'aïnine, le riable l'aïnine.
0: Je vais à Jemelfna. C'est un médicament pour les yeux.

0: dedans, dehors, entre visibilité et invisibilité. Tu écoutes ce que Amina entend depuis chez elle.
1: الصباح بكري في الدار عندي في لا ميزون ديالي حيت عندي الدار كبيره وقديمه كنسمع لي زوازو الطيور
0: وازو
1: ر
0: فاندور امبولان
1: تيجي وعندنا الباعة المتجول عندنا مول النخال مول النخال عندنا مول البالي تيقول صبات بالي للبيع تيقول بالي للبيع بصفه عامه تيجي مول النخال تيقول نخال نخال نخال تيجي دوك مول الطناجر تيجي مول جافيل تيدير الزوايا طوط طوط طوط
0: À l'ancienne Médina.
1: Il
0: y a beaucoup de motos.
1: Il y a première chose que j'aime pas, c'est les mobilettes.
0: Si tu montes vers la Casbah ou vers Guélize,
1: il a zitti chouia bhala tala jit la Casbah ou la jit Guélize ta tsmi tak tak tak le kwatcha
0: les calèches
1: les calèches
2: balik
1: tak tak tak tak
2: balik
1: il y a aussi des bicyclettes
2: يمكن دوز من حدا شي واحد داير تيضرب هكا في شي حاجه طاق طاق طاق طاق
0: quelqu'un qui tape quelque chose
2: بيكاله
0: cigale La voix des hommes est la plus forte dans la Médina.
1: لا صوت الرجالي صوت الرجالي هو اللي مرتفع في المدينة
0: Eh oui, se balader et écouter les ruelles de la Médina vaut bien les voyages. Le seul risque est d'avoir mal au crâne, comme vient de le dire Rachida. Allons vers Darbelaj, le centre culturel consacré aux femmes de la Médina. Ici, nos oreilles peuvent se reposer. Tu es dans un grand riad, avec un patio central en marbre blanc. La lumière du soleil, même si on est en novembre. À ce moment-là, nous nous sommes rencontrés. Nous avons rigolé, nous avons bien mangé. Et nous avons discuté. Je suis originaire du sud de l'Italie. Je trouve que nos expériences dans l'espace public ne sont pas si différentes.
3: Moi aussi,
0: quand je sors dans la rue, que ce soit à Naples, à Marrakech ou même à Bruxelles où j'habite, parfois, je décide quelle attitude prendre. Être visible ou pas en tant que femme.
3: Être visible ou pas.
0: Avoir une attitude plus masculine ou féminine. Parfois, par contre, je ne peux pas les décider et je me sens invisible ou trop visible. Peut-être qu'il y a beaucoup de femmes qui ressentent la même chose, pas uniquement au Maroc. Lors de nos rencontres, elles m'ont appris à écouter ce qui se trouve entre visibilité et invisibilité, leur rythme et leur son quotidien. Et j'ai appris, par exemple, qu'à Marrakech, comme dans le reste du Maroc, il y a des sons typiques que les femmes utilisent dans l'espace public pour se manifester quand elles ont besoin d'aide.
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0: Ce son-ci, par contre, est le son du bonheur des femmes. Et avec ces sons de joie, les Zagarites, tu es arrivé jusqu'ici avec nous. Et si tu es contente d'avoir rencontré Mina, Zara, Meriam Soued, Amina, Nadira, Rachida, Fatima, Latifa et Khadija, tu peux te joindre à nous avec ta propre voix. Comme ça. Rythme invisible avec Amina, la mère et femme au foyer. Latifa, qui pense que la femme est la société tout entière. Mina, mariée, qui se sent plus forte quand elle assume une attitude masculine. Meriam Soued, qui s'identifie en tant qu'homme et en tant que femme, chanteur. Zara, la veuve qui aime sa liberté et les couleurs flashy. Nadira, la divorcée. Fatima, la célibataire. Rachida, la maman féministe. Anna, adulte pas mariée, qui essaye de décolonialiser son féminisme et avoir une bonne prononciation en français.

0: rythme invisible, d'Anna Raimondo. Prise de son avec Jeanne Debarcy. Prise de son additionnelle et mixage, Bastien Hidalgo Ruiz. Traduction de Darija au français, d'Aïda Bosehak et Nourredine Ezzaraf. Produit par Deutschlandfunk Kultur, en coproduction avec l'atelier des créations sonores et radiophoniques à Bruxelles, Studio Eufonia, Radio Grenouille à Marseille. Présenté dans le cadre de Manifesta 13 Marseille, est réalisé grâce à la résidence artistique Les 18 dans le cadre du programme Canat et grâce au Centre pour les femmes de la Médina de Marrakech d'Art Bellarge. Un merci spécial aux magnifiques protagonistes pour leur temps, amour et envie d'écouter leur ville avec moi et avec toi. Merci aussi à Giulia Gabel, Marcus Gammel, Carmelo Iannuzzo, Francesca Masuero, Thomas Huyot et à toutes les personnes qui ont rendu possible ces projets.
1: Je ne veux pas te faire prendre avion ni polluer la planète. Alors le voyage restera dans la même médina de Marrakech, à travers un paysage sonore que j'ai réalisé en 2018 pour les musées d'art contemporain africain de Marrakech. Les températures étaient chaudes, plus de 20 degrés. J'avais toujours une casquette sur la tête.

0: Si tu as chaud, n'hésite pas à te découvrir et à boire de l'eau fraîche.
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0: Un copain.
1: Ça va.
2: Bye.
0: Anna Raimondo, te remercie pour ton écoute. Merci aussi à Nico pour la musique originale.
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5: Les gens comme moi, ce sont des gens qui aiment les gens, je pense, qui vont prendre sur eux pour aller rencontrer des gens et leur parler, les faire parler d'eux et essayer de raconter ce qu'ils ont entendu et ce qu'ils ont vu avec le plus d'à propos et d'honnêteté aussi. Et donc, les gens comme moi, ils passent beaucoup de temps probablement à réfléchir à la bonne manière de faire pour que les gens dont on parle et qui nous racontent leur histoire ne se sentent pas trahis ni abîmés.
6: Bonjour, je suis La Petite Blanc et vous êtes dans Du Poil Sous les Bras. Un Du Poil Sous les Bras enregistré dans la très bonne librairie de Toulouse, Terra Nova. Merci encore aux libraires pour leur accueil. Et vous, auditeurs et auditrices, eh bien, si vous passez à Toulouse, faites un saut au 18 rue Léon Gambetta, vous serez bien reçus. Alors mon invitée du jour n'est pas journaliste, mais elle aussi, comme tout journaliste qui se respecte, s'efforce de ne pas trahir la parole récoltée. D'ailleurs, quel que soit notre métier ou nos liens, on devrait toujours s'efforcer de ne pas trahir la parole des autres. Une parole qu'on nous a confiée, c'est un petit trésor. La preuve, c'est une forme de torture de n'entendre jamais personne, ça rend fou. Alors aujourd'hui, plus que jamais, apprenons à écouter et si besoin, à rendre compte, mais sans jamais déformer ni trahir.
5: Bonjour, je suis Sophie Houdard. Et je suis anthropologue, chercheur au CNRS, au Centre National de Recherche Scientifique. De ce fait, je suis fonctionnaire et je travaille essentiellement dans la recherche, c'est-à-dire que je fais très peu d'enseignement et que j'ai cette chance de pouvoir consacrer ma vie à des projets de recherche qui, en l'occurrence, portent depuis plus d'une dizaine d'années sur la relation entre nucléaire et territoire.
6: Bonjour Sophie Houdard, ohayo gozaimasu, comme je le dirais en japonais, et merci arigato de venir sur toutes les antennes de Du Poil Sous les Bras pour nous rapporter la parole de personnes qui sont loin de nous mais qui nous apprennent beaucoup sur le monde. Avant de démarrer, je me suis dit, tiens, profitons quand même de Sophie pour faire le point sur ce qu'est une anthropologue, parce que je ne suis pas sûre que ce soit si évident pour tout le monde.
5: Il y a souvent des termes qu'on utilise un peu l'un pour l'autre. On entend ethnologie, c'est-à-dire l'étude des ethnies. Anthropologie, c'est l'étude de l'homme. Quand on dit anthropologie en France, c'est anthropologie sociale, donc c'est l'étude de l'homme en société, comment les gens font société, comment et pas l'anthropologie physique, c'est pas le faciès. Des fois, on me dit tu travailles sur les os. Je travaille pas sur les os. Je travaille sur des gens vivants. Et qui grandissent, qui vivent, qui travaillent, qui meurent dans des contextes culturels, sociétaux, particuliers. Et donc en anthropologie, on travaille sur, très souvent, pas sur un pays. Je peux pas dire que je travaille sur le Japon. Je peux pas dire non plus que je travaille sur les Japonais. Mais je vais m'intéresser à poser une question, pour mon cas, que j'essaye de faire assez petite en général. Et je rencontre un petit nombre de gens. Et ce qui est fondamental en anthropologie, c'est la relation qu'on essaye d'avoir, fondée en partie sur l'empathie, une relation longue qu'on peut établir avec les gens, et une relation de confiance. Et donc voilà, c'est ça le métier de l'anthropologue, qui donc se charge de établir un contact avec des gens qui soient de qualité pour que les gens nous racontent ce qu'ils ont envie de nous raconter, de la manière dont ils ont envie de nous raconter, et puis nous ensuite on essaie de le raconter à notre tour.
6: Quel beau métier que l'anthropologie et quel beau livre que vient d'écrire Sophie Houdard, un livre intitulé « Ce territoire qui comme une pulsation », un livre paru aux éditions des Mondes Affaires en janvier 2026. Et ce livre parle du nucléaire d'une façon que j'ai trouvée originale et touchante. Direction la région de Tohoku, dans la partie nord de l'île de Honshu, l'île principale du Japon, sur laquelle se trouve aussi Tokyo. Hein, Tokyo, c'est à peu près au milieu, Hiroshima tout au sud, et donc Tohoku, la région du nord. Et Sophie Houdard nous raconte comment vivent celles et ceux qui sont restés après la grande catastrophe, puisque c'est souvent ainsi que l'on désigne au Japon la triple catastrophe du tremblement de terre, suivi du tsunami et de l'accident nucléaire de la centrale de Fukushima Daiichi. La première centrale nucléaire construite à Fukushima et exploitée par la société TEPCO. Centrale tristement célèbre donc depuis le terrible accident nucléaire de mars 2011 à Fukushima, donc dans la région de Tohoku. Alors après cette catastrophe, la zone autour de la centrale, la zone la plus proche, a été vidée de ses habitants et c'est encore aujourd'hui une zone interdite car on considère que la radioactivité est encore trop présente. Mais de l'autre côté de cette zone, juste à côté là, 10 mètres, 100 mètres, 1000 mètres, qu'en est-il ? Comment vivent les hommes et les femmes dans cette zone où, on s'en doute, la radioactivité n'a pas disparu ? À travers ce que vivent ceux que l'on appelle les Ubakusha, Sophie Houdard raconte le nucléaire, la radioactivité, les vies à la fois bouleversées évidemment, mais qui continuent presque comme avant, enfin pas tout à fait quand même. Sophie Houdard raconte la vie partout, alors qu'on a cet imaginaire des zones irradiées qui seraient des zones mortes, pas du tout. À travers ce territoire en pulsation plein de vie, on comprend mieux ce qu'est la radioactivité, ce qu'on en sait, ce qu'on ignore, ce que ça implique pour ceux qui sont restés et qui vivent avec. Du poil sous les bras avec Sophie Houdard, et bien c'est parti.
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6: Alors essayons de comprendre quelle est cette petite question qui a titillé l'anthropologue, une question que ni vous ni moi ne nous étions posée probablement.
5: Disons que j'ai essayé de rendre petite une question qui vient après une énorme catastrophe. Voilà. Ce qui arrive, c'est donc 11 mars 2011, il y a un séisme qui génère un tsunami sur les côtes du nord-est du Japon. Et tout ça, ensemble, une suite de circonstances et une histoire très longue font que une centrale nucléaire, enfin deux centrales, mais notamment une, Fukushima Daiichi, Fukushima numéro 1, est accidentée, explose et il y a une contamination nucléaire importante. Donc c'est une grosse catastrophe. Et effectivement, moi je travaillais déjà sur le Japon quand c'est arrivé, donc ça faisait des années que je me rendais au Japon, voilà, très régulièrement, avec des projets de recherche qui m'ont emmené dans des milieux assez différents. Ce qui se passe pour moi après cette catastrophe, c'est de la décontenance. Je suis décontenancée. Je ne sais pas comment aborder ça. Je me suis, moi, à titre personnel, jamais vraiment posé des questions relatives au nucléaire. Et la première question que je me pose, qui est donc, qu'on pourrait dire, cette petite question, c'est comment les gens font pour respirer ? Alors, c'est à la fois une grosse et une petite question. C'est pas la grosse question, c'est pas que penser du nucléaire ou quel avenir pour le Japon ou voilà, c'est pas des grosses questions comme ça. Que font les gens pour respirer ? C'était de me dire vraiment presque à l'échelle de, c'est l'échelle à laquelle moi je me situe, j'aurais pu me poser cette question-là si j'avais vécu à ce moment-là dans ce pays-là, dans cet endroit-là de ce pays-là. Et il arrive ça. Et d'un coup, il y a une perte d'assurance totale de la composition de l'air, de l'environnement, pour le dire plus trivialement, mais de quoi est fait l'air qu'on respire. Et vraiment, je me suis demandé comment les gens faisaient avec ça. C'est pas une pollution qui se sent, c'est pas une pollution qui se voit, c'est pas une pollution qui se touche. Et dans beaucoup des endroits où ça s'est produit, c'est une contamination, ce qu'on appelle à faible dose de radioactivité. Donc il y a eu des mouvements de population très, très importants, mais il y a eu des tas d'autres endroits où les gens n'ont pas été déplacés et sont restés vivre là. Et je me suis demandé comment ils faisaient. Voilà. Comment ils faisaient pour accomplir de continuer à accomplir cette chose qui relève de la physiologie la plus élémentaire. On ne peut pas ne pas respirer si on veut être vivant. Et on n'a pas de prise. Il y a assez peu de moments dans la vie, dans l'existence, dans une journée même, où on conscientise le fait de respirer. Et je me suis demandé comment ils respiraient.
6: Respirer quand l'air est radioactif. That is a putain de question. Dans ces zones léopards, comme on les appelle, parce que tachetées de radioactivité, dans ces zones, peut-on rester vivre? Est-ce que la radioactivité évolue ou stagne, vole ou nage dans ces zones? Je cite, se fracture le concept de rationalité. On est comme dans un nouveau monde, un monde parallèle. La question de la respiration donne le vertige. Sait-on si la radioactivité, ça monte dans l'air ou ça descend, ça s'incruste dans la terre? Est-ce que ça rentre dans la peau? C'est comment? Invisible, inodore, intouchable, nous dit Sophie Houdard. Mais alors, comment on fait? La respiration, c'est loin, très loin d'être une petite question.
5: C'est là que ça m'a attrapé tout de suite. Et après, la traduction de cette question-là pour en faire un projet de recherche, ça a été de dire que j'allais faire un terrain, une enquête sur les mesures de l'air au Japon. Donc d'abord, j'ai pris l'air parce que ma question de base, c'était la respiration. Et donc, je me suis dit, comment est-ce qu'on mesure ? D'emblée, ce qui est venu tout de suite après la catastrophe, c'est l'idée que la plupart des situations de l'existence quotidienne allaient être médiées par des instruments de mesure à partir de ce moment-là. Je me suis dit, je retourne au Japon et je vais aller voir comment on mesure, avec quel instrument, d'où viennent les instruments, etc. Comment on fait une carte ? Comment on sait comment ça se déplace, etc. Et donc les premiers temps de l'enquête, c'est ça, c'est d'aller voir un peu tous les endroits dans ce nord-est du Japon, le Tohoku, la région du Tohoku, les endroits où on mesure, les institutions où on mesure, de m'intéresser aux instruments de mesure eux-mêmes, d'essayer d'en retracer l'histoire éventuellement, et de voir quels sont les usages que font les gens de ces instruments de mesure. Comment ça entre dans le terreau. Voilà. Donc ça, c'est la première descente, enfin, c'est le premier vertige d'une certaine façon. C'est comme tu le dis très bien, et donc j'ai essayé de faire en sorte qu'en lisant le livre, on se figure le vertige pour les gens eux-mêmes, de se dire tout va être mesuré. Et c'est pas des échantillons qu'on mesure. Donc on mesure tous les sacs de riz qui viennent de toutes les rizières, par exemple, pendant des années. Ça change la manière de travailler parce qu'il faut mettre le riz dans les sacs, ensuite les mettre dans le camion, ensuite les porter à la coopérative agricole où il y a un point de mesure, et ensuite etc., etc. Voilà. Et donc, pendant les premières années, effectivement, les gens vont se mettre au travail, accompagnés par des agronomes, des experts en radioactivité, etc., des scientifiques qui viennent souvent, la plupart du temps, bénévolement, en fait, dans la région pour commencer à faire des choses et à pouvoir savoir, effectivement, les endroits où on peut marcher, ce qu'on peut manger, ce qu'on peut boire, comment on peut se déplacer, enfin, voilà, quoi, de répondre à ces questions qui sont des questions vitales et en même temps que très quotidiennes, quoi. Les gens vont mesurer beaucoup, vont s'équiper aussi. Alors d'abord, il y a des instruments de mesure qui sont installés par le gouvernement, des grandes stations de monitoring qui vont être installées dans des endroits stratégiques. des instruments de très haute précision qui vont donner des chiffres. Voilà, on passe devant, on voit un chiffre qui s'affiche quotidiennement. Et le chiffre change quotidiennement parce que ce que vont comprendre aussi très vite les gens, c'est que ces mesures-là, elles varient avec le temps, avec le climat, avec la saison, donc voilà, avec une série de choses. Voilà. Ça va bouger pendant très longtemps. Voilà. Et puis, la deuxième catégorie, enfin, il y en aurait plein d'autres, mais la deuxième catégorie, disons, de mesures qui sautent aux yeux quand on arrive pendant les premières années, c'est les gens s'équipent à titre individuel, sont équipés dans certains endroits, s'équipent à titre individuel de compteurs GGR. Et donc, ce sont des petits instruments qui tiennent dans la main et qui vont accompagner les gens dans leurs déplacements. Voilà. Et après, il se trouve que très vite, les gens vont comprendre que... alors déjà, on devient quand même un peu dingue à être dans ce rapport à sa vie quotidienne et son environnement systématiquement mesuré. Voilà. Qu'un compteur GGR, quand on l'a dans la main, quand on l'a dans la voiture, etc., les chiffres n'arrêtent pas de monter, descendre, etc., qu'un compteur GGR, ça calcule aussi la radioactivité naturelle, donc il ne fait pas de distinction a priori entre radioactivité naturelle et artificielle. Donc on a dans la mesure le bruit de fond aussi. Pour les gens, c'est déjà une pensée nouvelle. Hein. En fait, on n'a pas forcément tous conscience qu'on vit dans un bain radiologique qui n'est pas le même à tous les endroits de la planète non plus. Donc, et voilà, est-ce que je vais voir à mesure des années où je vais me rendre sur place et finalement m'installer toujours au même endroit, c'est que les gens vont lâcher, en tout cas les compteurs GGR, c'est-à-dire ces instruments au plus proche des corps, en fait, hein, des individus en tant que personnes, parce qu'ils ont compris que mesurer n'allait pas faire taire toutes les incertitudes. Voilà.
6: Vivre après un accident nucléaire, c'est vivre au rythme des chiffres, des formules mathématiques, des probabilités qui suivent, des modèles de dispersion de polluants qui varient et en deviennent des hypothèses arbitraires ou aléatoires. C'est vivre au rythme des campagnes de revitalisation, de reconstruction, de renaissance, ou quel que soit le nom que le gouvernement donne à ces différentes phases de vie. C'est vivre, en tout cas, en suivant les chemins sinueux de la radioactivité qui avance sur Terre plus vite que la science, manifestement. Ce que l'on sait aujourd'hui, c'est qu'on ne sait presque rien. Au final, on a l'impression d'être dans un grand flou.
5: C'est très vrai. Alors là, il y a eu beaucoup de critiques dans les années qui ont suivi la catastrophe. Parce que si on regarde, par exemple, les opérations de zonage, et les opérations de zonage, c'est hyper important parce que des opérations de zonage sont dépendantes, voilà, les indemnisations qu'on va toucher en fonction de la zone dans laquelle on se retrouve. Et donc, toute la question des seuils, la question des mesures, c'est-à-dire à partir de quel moment, de quel chiffre on va décider qu'on est dans la zone 1 plutôt que dans la zone 2 ou dans la zone 3, bah tout ça, il y a énormément de conséquences qui vont découler de ces choix-là. Et les discussions vont être incessantes pendant les premières années et torturer beaucoup les gens. Le zonage, c'est une frontière. Donc, il y a un moment, il faut faire passer la frontière quelque part. Et donc, la frontière, elle peut passer, par exemple, au milieu d'un village. Et donc, si on est d'un côté, il faut bien qu'elle tombe quelque part. Et donc, si on est d'un côté de la rue ou de l'autre, on est évacué ou pas. Et donc là, ça prend effectivement un tour cauchemardesque, en fait, pour les gens. Parce que tout le monde a bien conscience que c'est pas un fil. C'est pas... Là, j'ai un ami japonais qui est photographe et aussi anthropologue et qui avait fait un très beau projet avec des tas de gens qu'il a emmenés dans la région de Fukushima. Et l'idée était d'avoir un fil très long. Et il y avait deux personnes qui tenaient le fil, et simplement de filmer ce moment-là, voilà, deux personnes qui tiennent un fil très long, qui était sur ce fameux zonage, cette fameuse, on le voit sur une carte, hein, c'est un trait sur une carte, voilà. Donc eux se sont mis sur les traits, et on voit bah, les fils qui bougent avec le vent, enfin on voit voilà, qu'il y avait une portée évidemment poétique, aussi politique, dans ce geste très simple, cette installation en fait hyper simple qui consistait à montrer comment c'était, ça relevait de l'impossible, ça relevait du fantasme en fait, et ça relevait aussi d'une imposition enfin, politique violente sur les corps, quoi, parce qu'on détermine, voilà. Et donc, il y a eu énormément de critiques hein, formulées et beaucoup d'études aussi sur ces questions de zonage, sur ces questions de mesures, sur ces questions de relever les seuils, parce que si tu as des seuils trop bas, un très grand nombre de la population est concerné par des subventions, par des indemnisations, etc. Et donc, ça, on l'avait déjà vu, c'est des choses qui sont des espèces d'ajustements cyniques, en fait, qui ont lieu dans chacune des catastrophes de ce type-là. Après, c'est pour ça que pour moi, ça a compté de changer un peu d'échelle, de ne pas trop m'embarquer sur ces questions-là qui ont été étudiées aussi par d'autres gens, et de m'installer dans un endroit. Je fais la connaissance de ces gens-là qui habitent à Towa, qui est à une cinquantaine de kilomètres de la centrale de Fukushima d'Haïti, et qui donc sont en dehors de la zone d'évacuation, concernés par l'évacuation. Et donc, ils sont restés vivre là, en fait. Et de fait, il y a des personnes qui partent tout de suite après la catastrophe, qui s'éloignent et qui reviennent au bout d'une semaine, au bout de deux semaines, au bout d'un mois. En fait, personne n'a quitté cet endroit-là. Voilà. Et donc, les gens se posent cette question du vivre avec dont tu parlais. Ils disent, nous, on reste là. Et par ailleurs, ils ont eu des aides, notamment pour la relance agricole, mais pas d'indemnisation. Et on leur a pas construit de serre, on leur a pas, donc il faut qu'ils trouvent d'autres solutions. Et pour eux, ces questions-là de zonage, etc., d'un coup, ils vont vraiment faire descendre l'échelle des questions, parce que pour eux, ce qui les intéresse, c'est ce champ-là, ce bois-là, cette situation familiale-là, etc. Et donc, ils comprennent assez vite que, en fait, de toute façon, ils n'ont plus confiance dans le gouvernement. Et donc, il va falloir qu'ils apprennent par eux-mêmes à faire les choses et à prendre des décisions par eux-mêmes. Et donc, ils vont s'équiper, ils vont s'entourer, ils vont lire et ils vont observer eux-mêmes, faire des expériences par eux-mêmes et tirer leurs propres conclusions. Et donc, les conclusions qu'ils tirent de tout ça sont des conclusions locales. Et Monsieur Ono, il me dit, moi, ce qui m'intéresse, je vais pas servir de modèle. Ce qui m'intéresse, c'est là. Là, maintenant, aujourd'hui, voilà, à l'échelle de ma communauté. C'est pas à l'échelle de sa propre petite gueule, c'est à l'échelle de ma communauté. Voilà, c'est à Towa, pour les gens de Towa, etc. Et donc, voilà, il y a plein de choses qui se mettent en place à partir de là, qui font comprendre que la mesure, effectivement, pour eux-mêmes, ça va vraiment pas suffire. Il va falloir de l'entraide, il va falloir de l'intelligence des situations, il va falloir beaucoup, beaucoup d'autres qualités, beaucoup d'autres outils aussi, dont des outils relationnels, en fait. C'est ça qui va me passionner, moi, quand je fais leur connaissance, en décidant de passer du temps, année après année, avec eux, quoi.

0: La petite blanc dans du poil sous les bras.
1: Apprendre à vivre avec, parce qu'on ne vivra plus jamais sans. Mais alors, vivre avec quoi d'autre ? L'anxiété, la peur, le doute ? Intégrer la radioactivité dans sa respiration, dans l'eau qu'on boit, dans la tomate qu'on croque, c'est inévitable, puisque c'est la réalité dans cette zone grise. Mais c'est une réalité flippante, parce qu'on ignore ce que ça va vraiment produire, ce que ça va faire à nos corps. Alors le premier risque, c'est de vivre dans ce doute, dans cette incertitude, et d'être rongé par cela.
2: Les gens comme monsieur et madame Ono, ils se disent victimes de ce qu'on a appelé les rumeurs néfastes. C'est en fait un outil politique pour décrédibiliser les gens qui ont peur. C'est, voilà, y a une très longue histoire de ce qu'on appelait la radiophobie. Donc le fait de tomber malade quand on est dans une situation comme ça, avec un lâchage de radioactivité. La radiophobie, c'est ce terme qui est inventé à partir des années, fin des années 50, dans les années 60. Enfin, il y a déjà des tas de théories avant que le mot ne soit lancé, suivant lequel on tombe malade du fait de la peur et non pas du fait de la contamination. Et donc les gens disent il faut pas avoir peur. Il y a plusieurs théories là, plusieurs écoles, entre le, puis voilà, il y a eu Tchernobyl avant. Alors il y a les gens qui disent pour ne pas avoir peur, il faut savoir, il faut connaître. On va vulgariser, autrement dit, on va leur expliquer bien simplement comment ça se passe, qu'est-ce que c'est que la radioactivité. On va leur expliquer comment utiliser les outils. Et quand on sait, on n'a pas peur. Pour d'autres personnes, c'est le contraire. C'est-à-dire, vaut mieux pas trop savoir. Si on peut éviter d'en parler un peu, c'est mieux. Parce que à force d'en parler comme ça, tout ça, on se fait des idées. Et donc, il vaut mieux ne pas savoir. Pas trop savoir. Voilà. Donc, il y a un peu toutes les écoles. Et les gens à Towa se disent victimes de ces rumeurs. C'est effectivement la radiophobie. Très vite, on dit que c'est les femmes qui ont un cerveau radiosensible. Et donc, il faut faire taire un peu les femmes. Il faut les rassurer, il faut soigner leur psychologie. Les rumeurs néfastes, c'est ça. On a accusé les femmes de propager, d'être le vecteur d'inquiétude, de peur, qui fait que dans des endroits comme Towa, les gens ne peuvent plus vendre leur riz, leurs légumes, etc. Et donc, d'un certain point de vue, en fait, les gens avec lesquels j'ai passé du temps à Towa sont les méchants, parce qu'eux continuent à vendre le riz. Mais il faut comprendre le tableau général qui est très compliqué. C'est-à-dire que les gens sont montés les uns contre les autres. Et monsieur et madame Ono, comme tous les gens à Towa, vont

0: voilà, dans lequel toutes ces enquêtes-là sur c'est quoi le rapport du riz avec la terre, avec le sol, avec le vent, avec le soleil, tout ça. Faut imaginer que le climat général, c'est ça. Voilà. C'est de la peur, et puis que c'est pas non plus, les catégories sont pas fixes. Et là, on a travaillé aussi avec un collectif, donc on est allé à plusieurs dans la région de Towa et plus largement dans le département de Fukushima. Et là, c'est très saisissant parce que ce que fait comprendre cette expérience qui consiste à y aller à plusieurs à cet endroit-là, c'est que, en fait, moi, quand j'y suis allée toute seule, je me suis dit, moi, j'y vais 3 semaines, un mois, les gens vivent là, je vais faire comme les gens, et je vais manger comme les gens, je vais boire comme les gens, et je vais pas. Quand je rentrais, on me disait, mais t'as pas peur de la radioactivité? Je disais, mais je fais comme les gens, enfin, eux, ils restent vivre à l'année. Donc, moi, je m'étais fait mon petit calcul, en fait, en me disant, moi, je me mets pas en risque, et j'avais pas du tout l'impression de me mettre en risque. Et le fait d'y aller à plusieurs, simplement à 7, 8, voilà. Ce que ça fait, c'est que on arrive avec chacun à un des moments de notre vie différentes, des sensibilités, des connaissances différentes. Enfin, tout ça joue et c'est jamais stabilisé. C'est-à-dire qu'il y a un moment, toujours dans le groupe, quelqu'un qui dit « Ah non, en fait, là, je peux pas. » Et sans avoir jamais pu anticiper ce moment-là. Voilà. Et donc, on ne sait pas le moment où pour nous, ça va être juste ça va, là, c'est pas possible, là, je le sens pas. Et c'est très difficile d'objectiver ça. Et donc, on peut imaginer sur cette expérience-là, on peut imaginer comment pour les gens, ça s'est produit de la même façon. Ce n'est pas des gens qui ont des positions arrêtées. Ils se sont posés des tas de questions. Ils font des choses un peu au jour le jour parce qu'on est quand même dans. Il y a eu une catastrophe. Enfin, il y a eu un truc qui a bouleversé le pays aussi. Enfin, il y a tout ce contexte-là. Et puis, d'un coup, on peut imaginer qu'ils se sont dit. Non, mais ça, t'es sûr que tu le donnes à notre fils, là? Voilà. Et que les interrogations ont été incessantes pendant des années, des années, des années, des années. Et donc, c'est pas stabilisé à l'intérieur même d'une famille, ou à l'intérieur même, encore moins, à l'échelle de Towa, et même à l'intérieur d'un individu. À l'échelle d'un individu, nous, on l'a vraiment éprouvé. On se dit, oh non, on est clair. Non, mais on sait pourquoi on y va. On est clair. On a lu, on a un machin, on est prêt. Enfin, je veux dire. Et une fois, on y est allé, deux fois, on y est allé, trois fois, on y est allé. Chaque fois, on s'est retrouvé à des moments très différents, suivant les individus, bloqué sur un truc qu'on n'avait pas pu anticiper.
1: Trop d'incertitudes, donc trop d'informations discordantes. Alors chaque personne fait comme elle veut, comme elle peut, et comme elle peut surtout à cet instant en fonction de plein de choses qui la traversent. Est-ce que moi, j'accepterais de boire le thé avec des habitants dans cette zone léopard? Même 10 ou 15 ans après l'accident, je ne sais pas, je ne peux pas savoir, je n'y suis pas. La zone grise porte bien son nom, rien n'y est tout blanc ou tout noir.
0: Il y a les zones de contamination très élevées, ce qu'on appellerait la zone interdite. Donc, grosso modo, voilà, il y a des endroits où les gens ne vivent plus, ou ne pouvaient plus vivre pendant des années, avec des taux de contamination élevés. Mais à Towa, les gens n'ont pas été déplacés, et on est dans ce cadre-là d'indécidabilité. C'est-à-dire, c'est ce qu'on appelle des faibles doses, et moi, c'est vraiment l'apprentissage que j'ai fait auprès de ces gens-là, et c'est une des choses que je décris dans le livre, c'est en fait des faibles doses de radioactivité, c'est pas juste moins de radioactivité, c'est juste, c'est un régime d'existence très particulier, voilà. Parce que faible dose, ça veut dire que c'est les choses vont se comporter, les entités radio, les radioéléments vont faire manquer d'assurance tout le temps. On va jamais trop savoir. On sait que c'est pas, on sait que c'est dangereux. Mais c'est la mesure est située à un tel endroit d'indécidabilité qu'on ne sait pas si c'est. Voilà. Et là, dans les théories, c'est vraiment vicieux, en fait, cette histoire de radioactivité, parce que dans les théories expertes sur la radioactivité, pareil, il y a toute une palette, mais grosso modo, il y a une théorie qui veut que bah, plus il y a de radioactivité, plus c'est dangereux. Et il y a une théorie qui dit. Bah, même un tout petit peu, en fait, ça dépend de si ça te touche, toi, à un moment donné de ta vie, tel organe, ça va avoir un effet, peut-être sur moi, ça n'en aura pas, ça dépend de nos histoires, ça dépend de tout un tas de choses. Donc c'est des rencontres, mais du coup, un tout petit peu de radioactivité peut voilà,

0: peut avoir un effet. Donc c'est pas une question de quantité, autrement dit.
1: Personne n'est atteint par la radioactivité de la même façon. Si vous êtes malade, si vous fumez, ce que vous mangez, votre génétique, votre vie, de tout cela va dépendre comment la radioactivité pourrait vous toucher. Toucher un organe de votre corps plutôt qu'un autre et quelles conséquences cela aura sur vous. Alors comment faire puisque aucune règle universelle ne peut être définie?
0: C'est-à-dire qu'on est quand même obligé de se donner des règles. Il y a des plans de gestion, il y a des voilà, c'est ça qui va avec les infrastructures nucléaires, c'est des plans de gestion, des plans d'évacuation, c'est des zonages, des machins comme ça, des seuils, il faut dire, voilà. C'est des politiques sanitaires. Et après, la physique, en fait, c'est un collègue du collectif qui est géophysicien qui disait c'est stochastique, donc c'est chaotique, c'est-à-dire voilà, effectivement, si on n'est pas exposé, il y a moins de chances qu'on tombe malade, qu'on ait des conséquences sanitaires, évidemment. Mais à petite dose, par contre, les effets, on n'est plus très sûr des mécanismes qui peuvent s'enclencher à cette échelle-là. Au point qu'il y a même une théorie qui s'appelle la théorie de l'Hormez, qui dit qu'au contraire, et c'est un peu le principe avec la radiologie, hein, qu'au contraire, de très faibles doses de radioactivité vont être bénéfiques pour la santé. C'est impressionnant, moi ça m'a impressionné aussi de me rendre compte que le degré d'incertitude qui reste et des gens qui ne sont pas d'accord, c'est quand même très troublant, quoi. Parce que c'est à la fois des théories scientifiques, mais par exemple, nous, on y est confrontés, là, par exemple, avec ce collectif, là, une des premières fois, où c'est comme une trappe qui s'ouvre sous les pieds. On va dans la région de Fukushima, on prend un hôtel. Dans les hôtels japonais, souvent, il y a des bains publics, bains pour les hommes, bains pour les femmes, très chaud, et on arrive dans le bain pour les femmes et on voit que c'est un bain au radon. Donc le radon, c'est le gaz du radium. Donc il y a une pierre donc qui est radioactive dans le bain, et ça c'est, et il y a la liste de tout ce que ça, tous les effets bénéfiques de cette eau là, très légèrement radioactive pour la santé. Et du coup là, c'est ce sentiment de dire mais enfin, je comprends pas, on est à Fukushima, on est quelques années après la catastrophe, les gens savent. Comment cette chose-là est possible? On a l'impression d'un retour sévère, direct, au 19e siècle, dans cet autre moment de la radioactivité, où on associait à la radioactivité des vertus quasi magiques, en fait. Voilà. Et ça coexiste. Voilà. Et ça renvoie au fait que dans le champ scientifique, les choses ne sont pas réglées. Et probablement qu'on est pile à un endroit où ça ne pourra pas être réglé. Parmi les derniers développements scientifiques, là, il y a une autre théorie où suivant cette théorie, c'est au contraire de très faibles doses de radioactivité, un peu en continu. Ce qui est le cas, par exemple, dans la Hague, dans des endroits où il n'y a pas eu de catastrophe, encore. Mais il y a des tas de petits incidents dans l'échelle de... des infrastructures nucléaires, enfin des opérateurs nucléaires. Et il y a eu des petites fuites quand même dans les années 70, 80. Voilà. Et donc les gens savent qu'il y a un peu. On en retrouve, on sait que telle rivière, à tel endroit, enfin voilà, qu'il y a des lâchers qui n'auraient pas dû être. Enfin voilà. Et donc là, suivant cette dernière théorie, quand tu as un tout petit peu, mais pendant très longtemps comme ça, c'est-à-dire à l'échelle d'une vie. En fait, c'est ce que ton corps prend, c'est tellement à bas bruit, tellement bas, en fait, que le mécanisme dont on est équipé par ailleurs, qui est un mécanisme de réparation des cellules qui peuvent être atteintes dans des tas de circonstances, ce mécanisme-là se déclenche pas. Voilà. Donc ça, c'est pas très optimiste que je dis ça, mais... Voilà, c'était pour faire un peu le panorama général de toutes les théories qui sont encore au travail parmi les scientifiques.

0: La petite blanche dans du poil sous les bras.
1: On ne sait pas grand-chose. On voit bien les similitudes entre Hiroshima, Nagasaki, Tchernobyl, Fukushima et tant d'autres événements catastrophiques liés au nucléaire. Mais on voit aussi toutes les différences dans la propagation, les concentrations, les dommages collatéraux. Finalement, les explosions se produisent et on survit. Alors, au lieu de faire croire à des accidents improbables qui ne devraient jamais arriver, eh bien, on fait accepter aux populations que désormais c'est une possibilité, comme une autre, d'avoir un accident nucléaire ou de recevoir une bombe sur la tête. On va juste discuter de ce qu'on fait quand le pire arrive, puisqu'on sait désormais que le pire arrive de temps à autre. Alors on va tergiverser pour savoir où est-ce qu'on mettra la frontière, où est-ce qu'on dira « bah ici, la radioactivité s'est arrêtée, vous vous inquiétez pas, là par contre, attention ». La nouvelle doctrine, c'est « le pire n'est plus si pire, finalement ».
2: C'est vraiment, pour moi, ce que j'ai découvert en suivant les gens pendant toutes ces années, quoi. C'est de réaliser que très probablement à Towa, cette question de la contamination n'allait pas être une question de vie ou de mort. Les gens ne sont pas en train de se choper des cancers de la thyroïde. C'est pas si colossal. Il y a une augmentation, mais c'est pas si colossal. Ce qui a été mis en péril, c'est la relation qu'on entretient avec toutes ces choses. Donc on a parlé de la mesure, c'est les gens font ça pendant des années, et une année je reviens et je me rends compte qu'en fait les gens sont moins préoccupés, sont toujours préoccupés de mesures, mais sont plus, se conduisent plus comme des naturalistes ou des éthologues. Ils regardent le comportement, c'est-à-dire ils enquêtent, ils ont commencé à essayer de comprendre comment se comporte la radioactivité, le césium. Voilà. Et donc c'est plus comme on a affaire à un animal qu'on ne voit pas, on ne voit que les traces. Et il faut comprendre comment la radioactivité, elle se déplace, à quoi elle s'accroche, comment on peut la fixer, comment elle stagne à certains endroits, comment elle va être remise en mouvement par les intempéries, un typhon, comment elle va être saisie par des environnements chaque fois spécifiques. Donc la radioactivité, telle dose de radioactivité dans une rizière, ça fait pas la même chose que la même dose de radioactivité dans une forêt ou dans une rivière. Les gens comprennent qu'il va falloir tout distinguer, tout discriminer et faire une enquête dans la rizière, dans la rivière, dans la forêt, et là je te parle d'environnement, et dans la forêt il va falloir voir la radioactivité avec tel type d'arbre, tel sol, tel type d'écorce, tel type de croissance d'arbre, et dans la rizière il va falloir voir le rapport de la radioactivité avec tel type de riz, avec la racine du riz, du plant de riz, avec la feuille du plant de riz, avec la tige du plant de riz, à chaque fois c'est différent. Et donc il n'y a pas un péril sanitaire imminent, et en même temps, les gens, ils ont été mis dans une situation où d'un coup, la continuité entre toutes ces choses, c'est-à-dire le fait de, on ne passe pas notre temps à s'interroger sur le liant entre chacune des choses qu'on côtoie, qu'on touche, etc. Et là, d'un coup, les gens doivent, plus rien ne devient innocent, quoi. Enfin, il n'y a plus de ce sentiment de continuité de l'existant, de l'existant, et donc de l'existence, quoi. Tout ça est mis en péril, vraiment.
1: Les habitants de ces zones grises deviennent experts de leur expérience de vie singulière, d'une vie avec la radioactivité. Ils étudient ce qu'il se passe, ils deviennent chercheurs, ils mettent ainsi en lumière la connexion du vivant, les interconnexions de tous les vivants. Suivre le chemin de la radioactivité, c'est aller du ciel à la terre, des racines aux bactéries, de l'eau à la pierre, de notre peau à notre intestin, tout y passe, tout est poreux à la radioactivité. Comme si cet état de fait permettait aussi une opportunité nouvelle de voir ces connexions, de mieux les comprendre, de repenser notre lien aux autres et au territoire. Au final, on pourrait presque se dire la vie perdure, ça va quoi.
2: C'est vrai que ce dont tu parles, c'est quelque chose avec laquelle je me suis moi-même battue beaucoup dans le livre. Et parce que je voulais pas du tout banaliser, donner l'idée que ce qui se passait à Towa, c'était de l'ordre du banal, que c'était de l'ordre de la réparation, puis ça va, quoi. Enfin, on prend un peu sur nous, hop, hop, hop, et puis... Mais il fallait bien que j'entende aussi M. Ono qui disait, bah, quand même... Toutes ces années, c'était quand même passionnant. J'ai rencontré plein de gens, des tas de scientifiques qui sont venus chez moi. Ça serait jamais passé s'il n'y avait pas eu la catastrophe. Puis on s'est mis au travail et puis on s'est soudés. Toute la communauté s'est vraiment soudée. C'est comme un électrochoc. Et on a fait plein de trucs ensemble. Ça a relancé la communauté, le faire communautaire. Et il y a des belles choses qui naissent de ça. Voilà. Et je me disais, comment je vais faire pour raconter ça sans qu'on puisse imaginer que bah, ça va, quoi, une catastrophe nucléaire, franchement, ça va, quoi. Voilà. Ça va être un peu dur au début, mais ça va aller. Et donc, il y a beaucoup de choses qui ont été écrites sur Tchernobyl, sur Fukushima, sur d'autres catastrophes nucléaires et sur d'autres catastrophes de pollution aussi, d'ailleurs. Et parfois, il y a des manières de dramatiser qui me semblaient pas tout à fait justes. Sur les catastrophes nucléaires en particulier, on a un imaginaire qui est super nourri déjà. Il y a des tas de d'images qu'on a en tête. On dit Tchernobyl, on dit zone interdite. Voilà, on a tout de suite un imaginaire qui se met en action, quoi. Voilà. Et donc, il y avait l'idée non plus de pas utiliser de ce registre-là. C'est pas qu'il est faux, c'est qu'il dit pas tout. Et donc, l'idée là dans le livre, c'était aussi de mettre de l'attention à d'autres endroits, comme tous ces moments d'enquête là à toute petite échelle sur cette histoire d'écorce d'arbre où on découvre qu'en fait les chênes c'est moins bien que les bouleaux parce que l'écorce elle est toute crénelée et que ça devient des réservoirs à radioactivité et qu'il va falloir repenser la totalité de la gestion forestière en fonction de cette nouvelle, c'est juste en fonction du type de la peau des arbres, l'écorce des arbres, quoi. Et donc, voilà, moi j'ai essayé de faire porter l'attention à ces endroits-là pour pas qu'on imagine que c'est trop cool.
1: Ce que raconte Sophie Houdard dans ce territoire qui, comme une pulsation, c'est l'intelligence et la variété du vivant. Mais c'est vrai qu'on est parfois dubitatif. On se demande comment est-ce possible, après Hiroshima et Nagasaki, que le pays se soit lancé dans le nucléaire, quand bien même il est dit nucléaire civil. Bon, ça reste du nucléaire. Mais on oublie, on passe à autre chose, comme dans la vie en général.
2: Ce qui m'a intéressé, parce que je m'intéresse beaucoup aussi à l'anthropologie des sciences et à l'histoire des sciences, enfin, comment les savoirs s'établissent, se stabilisent, se fabriquent, enfin, évolue, etc. Et là, il y a deux choses qui m'ont vraiment intéressée et pour compliquer, l'idée c'est toujours de compliquer l'affaire. Et donc là, ça amène à faire une enquête aussi de type plus historique, à la fois sur qu'est-ce qui s'est passé après Hiroshima et Nagasaki, comment en fait des politiques, aussi des politiques culturelles très fortes, ont tout fait, et pas seulement japonaises, et bien aidées par les Américains, pour dire nucléaire civil et nucléaire militaire, ça n'a aucun rapport. Voilà. Et donc, toutes les années 50, au moins, sont dévolues à ça. Il y a des expositions, il y a des films, il y a Astro Boy, enfin, il y a tout ça, qui fait que c'est des campagnes vraiment de publicité, d'information, tout ça. Et donc, qui fait qu'on construit dans le temps la possibilité pour un pays, des gens, des personnes, de croire en l'énergie de l'avenir, l'énergie nucléaire, c'est l'énergie de l'avenir, et faire le deuil de cette histoire, militaire, le nucléaire militaire, c'est lié à la défaite, c'est lié aussi, il faut se repentir, hein, c'est vraiment un moment... voilà, très dur de l'histoire japonaise. Et tout a été fait pour déconnecter ces deux histoires. Voilà. Par ailleurs, un autre élément historique qui fait que ça complique l'histoire, c'est, ça m'a passionné aussi, c'est l'histoire de la géologie et l'histoire de la sismologie. Et de réaliser qu'en fait, au moment où les projets de centrales nucléaires se développent au Japon, eh bien, la théorie des plaques tectoniques n'est pas encore officialisée au Japon. C'est très tard. Alors même en Europe, même en aux États-Unis, hein, c'est les années 60, premier article, c'est les années 60. Et au Japon, il y a des tas de controverses, qui sont des controverses scientifiques, qui n'invalident pas cette théorie-là avant au moins 20 ans plus tard. Et donc, c'est pas du tout pour excuser TEPCO ou excuser le fait qu'il y a eu des bourdes énormes parce qu'il y avait un paléo-sismologue, quelqu'un qui avait travaillé sur l'histoire de la sismologie des tremblements de terre très, très, très, très ancien, qui était allé voir TEPCO en disant « il faut relever les digues, on a trace maintenant, on sait, etc. » Et voilà, ça s'est pas fait, ça a été négligé. Il y a comme aujourd'hui encore, il y a des cas de négligence, alors que maintenant, quand même, on sait que... Donc, ça n'excuse rien. Mais ça complique l'histoire. C'est-à-dire, quand même, voilà, il faut considérer que... Enfin, moi, j'en revenais pas que ce soit si tardif, cette histoire de plaque tectonique. Et avec tout ça, va l'idée que les sciences de la Terre sont très liées à l'histoire nucléaire, nucléaire militaire, voilà. Le développement des instruments en physique de la Terre, et notamment en sismologie, ça prend un coup de boost énorme pendant la guerre froide, parce qu'il s'agit de pouvoir distinguer un essai nucléaire d'un tremblement de terre. Et donc c'est vraiment le nucléaire qui investit massivement dans l'histoire de la sismologie, par exemple, dans les sciences de la Terre. Enfin bon, tout ça, c'est encore une fois, c'est pas pour chercher des excuses, c'est pas pour amoindrir ce qui s'est passé, c'est au contraire pour faire comprendre que ça a une histoire beaucoup plus longue et des ramifications beaucoup plus profondes, en fait. C'est lié à l'histoire de notre modernité, c'est lié à l'histoire de notre rapport à l'environnement, à la Terre, à notre place sur la Terre. Enfin, voilà, c'est une histoire très, très lourde, quoi. Une des choses qui, pour moi, a été une leçon forte, c'est sur justement ce qui peut ou non s'apprendre d'une catastrophe. Donc le livre finit un petit peu là-dessus, sur Monsieur Ono qui me dit « s'il arrive une catastrophe nucléaire chez vous, je pourrais vous donner quelques tips, quelques conseils. » Et en même temps, ce qui fait comprendre, c'est qu'il faudra qu'on refasse tout le chemin, quoi. Que ça ne va pas être clé en main. Que les solutions qu'ils auront, eux, essayé laborieusement de trouver, de mettre en place, de stabiliser, il y a de grandes chances qu'elle ne marche pas chez nous et qu'il faudra qu'on arrive à nos propres conclusions en ayant refait tout le travail d'enquête qu'eux-mêmes ont accompli. Et pour moi, c'est en fait un des points d'aboutissement de cette enquête-là, mais c'est le point de départ aussi de ce sur quoi je suis en train de travailler maintenant et qui m'amène d'une certaine façon dans la Hague, en Normandie. Je ne suis pas en train de comparer Fukushima et la Hague, mais dans cette histoire très dense dont on a parlé, très longue aussi, le fait de pouvoir concevoir que des choses sont comparables, qu'on va pouvoir gérer, avoir des modes de gestion, un management, des catastrophes nucléaires, avec une capitalisation d'une catastrophe qui va servir à une autre, etc. Ça, c'est quand même le mode de gestion qui est à l'œuvre et qu'on voit, voilà, en France, on a un plan de gestion, un plan d'évacuation qui a pris en compte, évidemment, la catastrophe de Fukushima, qui s'est servi de Fukushima comme d'un laboratoire et qui paramètre un certain nombre de décisions au regard de ce qui s'est passé, voilà. De comprendre cette chose-là, qu'il y avait d'une part, du point de vue à hauteur des gouvernements, des choses qui se préparent, des scénarios qui sont établis et pour lesquels c'est bien utile d'avoir des catastrophes. Et puis la catastrophe telle qu'elle est vécue, voilà, dans l'expérience des personnes, dans l'existence des personnes, et avec toutes ces choses qui sont irréductibles, pas reproduisibles, il n'y a pas de raccourci possible, voilà. Et donc pour moi, ça ouvre des tas de questions sur comment est-ce qu'on a pu imaginer ça. On n'est pas du tout sorti de ces affaires-là, vu les politiques qui sont menées actuellement. Alors moi, je trouve qu'il y a quelque chose à avoir en tête, quoi, sur ces questions-là, quoi.
1: Oh non, crotte, zut, le temps a filé et moi j'avais encore envie de vous dire plein de choses. Bon, ben je vous dis juste que le Japon est entré dans l'ère de la belle harmonie. C'est tout ce que je souhaite aux Japonais et à nous aussi d'ailleurs, parce qu'en ce moment, l'harmonie sur Terre, c'est pas flagrant avec ou sans nucléaire. Alors profitez, respirez, abreuvez-vous d'air pur tant qu'il y en a. Moi, je vous quitte avec les poils de Sophie Houdard, mais on se retrouve très bientôt sur la FM et puis d'ici là, en podcast sur le net.
2: Mes poils, je fais ce que je peux pour les laisser libres. Si je peux raconter l'histoire de mes poils, après les avoir laissés très longtemps pousser sur mes jambes, ce que je ne faisais pas quand j'étais plus jeune et que j'ai commencé à faire il y a plusieurs années, et le moment où je me suis rendu compte de ce que devaient éprouver les hommes avec leurs poils sur les jambes, c'est le vent qui passe sur les poils et qu'on n'éprouve pas du tout quand on est épilé. Et d'ailleurs, ça, vraiment, j'ai trouvé ça, c'était une découverte, voilà. J'aimerais bien transmettre ce goût-là à ma fille qui, malheureusement, continue à s'épiler. J'aimerais qu'elle découvre ce plaisir du vent dans les poils.

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Bert Spishal, the Dirty Dozen Brass Band. Salutations à toutes et à tous. Bienvenue Jazz Attitude, volume 639, une émission sans un thème particulier, mais avec deux axes, le retrouvaille et les nouveautés. Et là, évidemment, on a commencé avec un retrouvaille, quelque chose qui est vraiment très proche de mon cœur, quelque chose qui m'a suivi depuis au moins 40 ans, le groupe de Dirty Dozen Brass Band. Venu directement de la Nouvelle-Orléans, ce groupe est vraiment exceptionnel dans tous les sens. D'ailleurs, ils ont déclenché un genre de révolution en ce qui concerne la musique de fanfare de la Nouvelle-Orléans grâce au fait qu'ils ont injecté du funk et du bebop à leur répertoire traditionnel, chose qui n'était jamais faite. Et le morceau qu'on vient d'entendre là, Blackbird Spishal, Going Crazy, c'est le premier titre de leur premier album, My Feet Can't Fail Me Now, album qui a été sorti sur le label Concord Records en 1984, un album vraiment explosif, vraiment incroyable, auquel j'avais en vinyle et en CD, et j'ai perdu tous les deux. Et là, récemment, à Paris Jazz Corner, je retrouvais ces disques que j'adore. Et en fait, cet album a évoqué l'idée de faire cette émission avec le retrouvaille, car je trouvais d'autres choses superbes que j'avais perdues il y a très longtemps. Et je suis vraiment ravi de partager avec vous quelques-uns de mes albums favoris que j'avais perdus pour commencer The Dirty Dozen Brass Band. Ce groupe que j'ai vu plusieurs fois partout et que j'ai fait connaissance de plusieurs de ses membres est un octet, ça veut dire 8 musiciens. Et ils ont Gregory Davis et Ephraim Townes qui jouent les trompettes, Kevin Harris, saxophone ténor, Roger Lewis, saxophone baryton et soprano, Charles Joseph, trombone, Kirk Joseph, tuba, son frère, Janelle Marshall, Katzclair et voix, et Benny Jones, le gros Tom. Donc, évidemment, une formation classique de fanfare de la Nouvelle-Orléans, mais leur musique, c'est totalement autre chose. D'ailleurs, au début de leur carrière, il était vraiment pas populaire, parce qu'il faisait quelque chose de vraiment original. Donc on va continuer en écoutant deux autres morceaux de ces mêmes albums, My Feet Can't Fail Me Now, album avec 10 morceaux, quelques compositions du groupe et d'autres leur revisite des classiques parmi Blue Monk de Thelonious Monk. Donc justement, écoutons Blue Monk avant d'arriver à Little Liza Jane.

Oh, little Liza Jane, the Dirty Dozen Brass Band. Mon fanfare favori de la Nouvelle-Orléans, The Dirty Dozen Brass Band, a sorti leur premier album, My Feet Can't Fail Me Now, sur le label Concord Records en 1984. Un album révolutionnaire, explosif, absolument incroyable, qui a changé totalement le paysage de fanfare traditionnel de la Nouvelle-Orléans. Et la raison, c'est simple. Tous les 8 membres de ce groupe, dès le départ, quand ils étaient tous très jeunes, a décidé de changer le format de musique de New Orleans et le dépoussiérer avec du funk, bebop, rock et tout le reste de médiums qui était possible pour révolutionner ces musiques ancestrales. En fait, au début de leur carrière, il n'était pas du tout populaire. D'ailleurs, plusieurs fois, il était viré de funérailles car il jouait quelque chose qui n'était pas du tout normal. Et je pense qu'avec les 3 morceaux qu'on vient d'entendre là, vous avez compris pourquoi. Dans tous les cas, The Dirty Dozen Brass Band est un de mes groupes favoris, peut-être le groupe favori depuis une bonne 40aine d'années. J'ai découvert cet album et celle qui vient après. Live à Montreux Jazz Festival, comme dingue, et j'ai perdu tous les deux, même si j'avais le vinyle et CD de tous les deux. Et après une dizaine d'années, récemment, j'ai retrouvé ce disque chez Paris Jazz Corner, et ça m'a donné tout de suite la pêche. Ce premier album de Dirty Dozen Brass Band, My Feet Can't Fail Me Now, inclut 10 morceaux, quelques-unes composées par le membre de ce groupe, et d'autres sont le classique revisité. Et à l'instant, on a écouté 2 de ses classiques, ça veut dire Blue Monk de Thelonious Monk et Little Liza Jane, qui est un traditionnel de la Nouvelle-Orléans. Je voudrais bien vous présenter les 8 membres de ce groupe, qui sont Gregory Davis et Ephraim Towns, trompette, Kevin Harris, saxophone ténor, Roger Lewis, saxophone baryton et soprano, Charles Joseph, trombone, son frère Kirk Joseph, tuba, Benny Jones, bass drum, et General Marshall, snare drum et voix. Ça veut dire casque clair et voix. Et grâce aux retrouvailles de cet album, j'ai décidé de faire cette émission avec 2 axes, les albums retrouvés et les nouveautés. Et sans doute, là, on va aller vers le 2e axe, ça veut dire les nouveautés. Anthony Jambon est un jeune guitariste compositeur français qui habite depuis pas mal d'années à Paris. Il a un jeu cristalline et il est un compositeur arrangeur de top niveau. Il est musicien mais aussi prof de musique au centre de jazz de Didier Lockwood. Depuis le début de sa carrière, il a travaillé aussi avec jazz qui est musique du monde et sa musique c'est très variée et c'est très vaste. Anthony Jambon vient sortir son 3e album, album intitulé Relativity, album qui vient sortir sur le label Gemini Records, distribué par Absilon. Cet album inclut 6 très longs morceaux, auxquels, pour simplifier la vie d'animateurs de radio, ils ont fait 2 versions de chacune de ces 6 morceaux, donc il y a une longue version et une courte version. Tous les 6 morceaux sont composés et arrangés par lui et livrés par un groupe vraiment fantastique incluant Martin Wangedjeme, batterie, Suel Mbappé, basse, Camille Passeri, trompette, Joran Kerio, piano et Guillaume Blatty, violoncelle. De l'album Relativity d'Antoine Jambon Sextet, je vous avais amené 2 morceaux. On va écouter d'abord Clock et sa version court, donc 5 minutes environ. Ensuite, Fermi Paradox, dans sa version totale, 12 minutes.

Fermi Paradox, la musique d'Anthony Jambon. Jean guitariste, compositeur français Anthony Jambon, qui est par ailleurs un renommé prof de jazz, vient sortir son troisième album, Relativity, album paru la semaine dernière sur le label Gemini Records, distribué par Absilon. Cet album inclut 6 morceaux, 6 très longs morceaux, tous composés et arrangés par lui. Et comme j'avais dit tout à l'heure, pour simplifier la vie de tout le monde, surtout l'animateur de radio, Anthony et Gemini Records a décidé de présenter cet album avec 2 différentes versions de chaque morceau. Donc une version longue, le plus court c'est 12 minutes, et une version plus courte. Et à l'instant, on vient d'écouter 2 titres de ce disque. On a commencé avec Clock et sa version courte, short version comme il présente. Ensuite, Fermi Paradox et sa longue version de 12 minutes. Sur cet album, Anthony Jambon et sa guitare très cristalline sont apprenés par le bassiste Martin Wangesme, le bassiste Soael Mbappé, le trompettiste Camille Passeri, le pianiste Joran Caribou et le violoncelliste Guillaume Latille. Là, on va changer encore une fois l'ambiance et on va changer l'axe et d'un nouveauté, on va aller vers un de mes retrouvailles. Dans la main, j'ai l'album One for Jay, un des disques phares de Steve Touray. Steve Touray, qui est un de mes trombonistes, un de mes musiciens favoris, à l'origine italienne et mexicaine, et dans sa musique, on entend pas mal d'influences latines. Il a sorti beaucoup de disques et il a joué avec tous les plus grands, allant de Russell Rodenkirk à J.J. Johnson. Et justement, le tromboniste le plus renommé des bebop, J.J. Johnson, est la source d'inspiration de cet album One for Jay, qui veut dire un morceau pour J.J. Johnson. Cet album One for Jay est paru sur le label Taylor Jazz en 2003. C'est un album avec 11 morceaux. Pas mal sont les compositions de J.J. Johnson, mais aussi il y a le morceau dédié à lui. Et en réalité, cet album est une explosion de trombones, car en plus de Steve sur ce disque, on retrouve 5 autres superbes trombonistes, qui sont Joe Alessi, Steve Davis, Robin Eubanks, Andre Hayward et Douglas Pervians. Et la section rythmique de ces 6 trombonistes sont pas mal du tout. Stephen Scott, piano, Peter Washington, basse et Victor Lewis est à la batterie. Des 11 morceaux de cet album, je vous avais amené 2 titres. On va commencer avec l'ouverture de cet album, Overdrive, écrit par J.J. Johnson. Ensuite, il y aura Mr. Johnson.

Mr. Johnson, un hommage dédié à J.J. Johnson par Steve Touray. Le sublime tromboniste-compositeur Steve Touray, qui est d'origine italienne et mexicaine, est un de mes musiciens favoris. J'ai beaucoup de ses albums et j'ai perdu pas mal de ses disques en déménageant. Et ça, c'est toute une autre histoire. De toute façon, récemment, à Paris Jazz Corner, j'ai retrouvé un de ses disques fantastiques de Steve Touray, One for Jay, album qui était paru sur le label Taylor Jazz en 2003. Ce disque, qui inclut 11 morceaux, est un grand hommage au tromboniste phare de bebop, J.J. Johnson, quelqu'un auquel Steve Touray a travaillé avec quand il était très jeune. Et effectivement, des décennies plus tard, il a décidé de sortir un album avec quelques morceaux dédiés d'une façon ou l'autre à J.J. Johnson. Et il a fait ça vraiment grandiose, car sur cet album, en plus de son trombone, on a 5 autres grands trombonistes qui sont Joe Alessi, Steve Davis, Robin Eubanks, Andre Haywards et Douglas Purviance. Et pour soutenir ces grands trombonistes, il a une section rythmique impeccable composée de Steve Scott piano, Peter Washington bass et Victor Lewis batterie. À l'instant de l'album One for Jay, on vient d'écouter deux morceaux. On a commencé avec l'ouverture de disque qui s'appelle Overdrive, morceau composé par J.J. Johnson. Et là, c'était Mr. Johnson, dédié à lui. On va changer encore une fois radicalement l'ambiance et d'un retrouvail, on va aller vers une nouveauté et on va aller vers le Grand Nord en passant par Italie. Notre prochain artiste est un jeune guitariste-compositeur italien qui habite à Oslo et qui vient sortir son premier album sous son nom. Il s'appelle Stefano Bugiani et son premier album, qui était paru il y a quelques mois de ça sur le label Lozen Records, est intitulé Andvec. Andvec ou Andvake est un genre de dicton norvégien qui veut dire insomnie. Et pourquoi insomnie? Parce qu'en faisant cet album, Stefano n'a pas arrivé à dormir pendant des semaines. Un vaquet de Stefano Bugiani inclut 7 morceaux, tous composés par lui, et ses musiciens sont tous de Grand Nord, de Norvège et de Danemark, et ils ont Øyvind Mathiesen trompette, Oscar Lindengird alto saxophone, Ernard Albertstein contrebasse, et Marcus Christiansen, batterie. Dans l'album Andvake de Stefano Bugiani Quintet, je vous avais amené deux morceaux. On va commencer par le commencement du disque, Sun Eats Mouth. Ensuite, il y aura High Reaction.

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1: Four? Si, senor, please stop. Je suis désolé, mais ça, c'est le titre de mon morceau qu'on vient d'entendre. C'est bien, une musique de Melody Four. Alors, parmi tous les phénomènes des années 80, on a The Melody Four, qui est vraiment un groupe d'exception dans tous les sens. Ce groupe a existé de 84 ou 88 environ, et durant cette période, ils ont sorti 5 mini-vinyles, mini 33 tours, je veux dire, tous sur le label Natto. Et oui, Natto était toujours là pour le projet un peu à côté, et ils ont raison. Le directeur de Natto, Jean Rochard, sait où il faut chercher les choses d'exception, et il trouve toujours. Alors, c'est quoi The Melody Four? Ce groupe incroyable était composé d'un pianiste chanteur et de saxophonistes chanteurs, tous les trois venus d'Angleterre. Évidemment, vous avez bien compris que la base de ces musiques, c'est un peu comédie noire à la britannique, avec classe et sans tabou. Donc, The Melody Four était Steve Beresford, piano, Tony Coe et Lowell Coxall, saxophone, clarinette, flûte, toutes sortes de choses, et tous les trois chantaient et tous les trois jouaient un peu de percussion. Et évidemment, avec The Melody Four, on retourne dans la catégorie de retrouvailles, car après très longtemps, j'ai retrouvé un album de Melody Four sous le nom de On Request, ça veut dire par un demande générale, un genre de coffret qui inclut 18 morceaux venus de 5 albums de Melody Four. Et là, le morceau qu'on vient d'entendre, c'est l'ouverture de ce disque et le hymne de Melody Four, qui est logique. Et pour simplifier les choses et vraiment présenter ce groupe, on peut dire que The Melody Four, ravigotant le trésor de Broadway, explorant le cha-cha-cha, farfouillant chez le Marx et le Fred Astaire, et font explorer leur téléviseur. Donc rien n'est interdit. Dans ce cas, il faut écouter au moins 2 autres morceaux de cette compile. Voici le thème de Johnny Staccato, ensuite Brésil, qui est un de mes morceaux favoris de toute l'histoire.

Brazil, oh Brazil, l'ultime tube Universal Brazil était revu, actualisé, détourné, remodelé à la façon d'anglais très piquant par le groupe The Melody Four. Étrangement, Melody Four, c'est un trio et non pas un quartet comme leur nom indique. Et le quatrième membre, j'imagine que c'est Jean Rochard, ou peut-être pas. De toute façon, ce groupe a existé de 84 jusqu'à 88 environ, et durant cette période, ils ont sorti 5, peut-être même 6 albums sous le label Natto, dirigé par Jean Rochard. The Melody Four était un vrai phénomène des années 80 et ses trois membres se mêlent dans tout genre de musique. Évidemment, tous les trois sont le jazzman, mais leur nez dans tout genre de musique et un répertoire énorme qui va de musique de Broadway aux séries télé, aller-retour avec d'autres choses. The Melody Four était Steve Beresford, piano, chant, Tony Coe et Lowell Coxall, saxophone, flûte, clarinette et chant aussi. J'adorais ces groupes quand c'était sorti et j'ai vu pas mal de fois leurs concerts absolument délirants et après j'ai perdu de vue et éventuellement et au bout de plusieurs décennies, j'ai retrouvé The Melody Four grâce à Natto. On Request, ça veut dire en demande générale, c'est un compil réunissant 18 morceaux de ce groupe extraits de leurs 5 albums. Et à l'instant, on a entendu Johnny Staccato, le thème de Johnny Staccato, et là, en effet, Brésil. Alors on continue notre aller-retour entre le retrouvaille et le nouveauté, et après The Melody Four, on va aller vers Côte d'Azur et le jazz niçois avec Julien Indier, surnommé Jules Train, qui est un artiste à la présence scénique intense et à l'énergie communicative qui depuis toujours a suivi l'exemple de John Coltrane. Julien, il est d'Afrique de l'Ouest, je suis pas sûr si Sénégal ou Côte d'Ivoire. Eh bien, il habite entre Cannes et Nice depuis toujours pratiquement. Et il vient sortir son troisième album. Album intitulé Miles and John, The Century Birthday. En effet, là, cette année, on célèbre le centenaire de Miles Davis et de John Coltrane. Et grâce à Julien, on a un album vraiment parfait pour cette occasion. Ce disque vient sortir sous le label Jazz Family, distribué par Soka Disc. Et c'est un album avec 7 morceaux, tous composés soit par Miles Davis, soit par John Coltrane. Sur son premier album, Julien était en sextet. Son deuxième disque, sorti en 2023, était en quartet. Et là, sur cet album, il retourne au sextet. Et un sextet vraiment super, composé de Ronan Jeanstein, trompette, Cyril Galamini, trombone, Frédéric Dolznitz, piano, Gabriel Pierre à la contrebasse et Laurent Sarien à la batterie. Vraiment un all-star azurien. De l'album Miles and John de Jules Train, je voudrais vous proposer d'écouter deux morceaux, commençant par All Blues, écrit par Miles, ensuite Blue Train de John Coltrane. Et je souligne que cet album est de pur jazz modal.

Blue Train, musique composée par John Coltrane, revisitée et actualisée par Jewel Train. Le saxophoniste, compositeur Julian Indiaer, surnommé Jewel Train, vient sortir son troisième album. Album intitulé simplement Miles and John, The Century Birthday. Ça veut dire Miles Davis et John Coltrane est le moment pour célébrer le centenaire de naissance de Miles et John. Jewel Train est originaire d'Afrique de l'Ouest, mais il habite à Nice depuis pratiquement toujours. Et l'album Miles and John est son troisième album. Son premier disque était en sextette, deuxième qui était sorti en 2023 était en quartet, et là, il a retourné vers le sextette avec un sextette vraiment all-star, vraiment superbe. Julien joue le saxophone ténor et ses partenaires sur cet album sont Renaud Jensen, trompette, Cyril Caramini, trombone, Frédéric Dotznitz, piano, Gabriel Pierre, contrebasse et Laurent Sarian, batterie. L'album Miles and John de Jewel Train inclut 7 morceaux, tous composés soit par Miles Davis, soit par John Coltrane. Et à l'instant, on vient d'écouter 2 titres de ce disque. On a commencé avec All Blues, écrit par Miles, et la Blue Train de Coltrane. Alors, après ce disque de pur jazz modal, je vous invite de découvrir un album de pur bebop. Et par la même occasion, on retourne vers le caisse des retrouvailles. French horn, autrement dit cor, est un des instruments les plus rares à jouer dans jazz. Et c'est étrange parce que c'est un cri vraiment très puissant et très expressif. Et pourtant, le nombre de joueurs de cor dans le monde de jazz, on peut compter sur les doigts d'un seul main. Parmi les grands joueurs de cor, c'est Tom Varner, qui est

très peu connu. Il est originaire de New Jersey et il a sorti l'album depuis le milieu des années 80. Ses trois premiers albums étaient sur le label italien Soul Note. Et parmi les choses que je trouvais ces derniers temps, c'est son album Jazz French Horn, son troisième album pour Soul Note, sorti en 1984. Sur ce disque, Tom Werner est en quintet. Ses partenaires sont Jim Stinaro, alto saxophone, Kenny Barron, piano, Mike Richmond, contrebasse et Victor Lewis, batterie. L'album Jazz French Horn de Tom Werner inclut 10 morceaux, majoritairement composés par lui, mais il y a aussi le revisite de quelques classiques. Et de ces disques, je vous avais amené 2 morceaux. On va écouter d'abord What is this thing called First Smile Captivity? Ensuite, il y aura Blues for Z.

Rose Frizzy, la musique de Tom Varner. French horn, autrement dit cor, c'est un instrument très rare dans le monde jazz, malgré son caractère puissant, proche de trombone, mais avec un zeste de plus. Parmi les rares joueurs de cor dans le monde jazz, on retrouve Tom Varner, qui a commencé sa carrière au milieu des années 80, qui est toujours actif aujourd'hui, mais malheureusement, peu de monde le connaît. Ses trois premiers albums étaient sortis sur le label italien Soul Note, et à l'instant, on vient d'écouter deux morceaux extraits de son troisième disque pour cette label, album intitulé Jazz French Horn. Album qui était sorti en 1984, album avec 10 morceaux, majoritairement composés par lui, même s'il y a des classiques de Cole Porter et Duke Ellington parmi ses sélections. À l'instant, on vient d'écouter deux morceaux de cet album. On a commencé avec son ouverture, What is this thing called First Small Capacity? Et ensuite, et en effet, c'était Blues for Z. Sur ce disque, Tom Varner est en quintet. Ses musiciens sont Jim Stridaro, alto saxophone, Kenny Barron, piano, Mike Richmond, contrebasse et Victor Lewis, batterie. Alors là, on avait un album de pur jazz modal, après c'était un album de pur jazz bebop, et je voudrais vous amener vers encore un autre aspect du jazz du temps moderne. Brian Landrus est un saxophoniste, flûtiste, clarinettiste, pianiste, en fait multi-instrumentiste, qui a sorti pas mal de disques ces 10 dernières années sous son nom. Son tout beau, tout nouvel album s'appelle Just When You Think You Know. C'est un album qui a été sorti la semaine dernière sur le label Blue Land, Palmetto Records. C'est un album incluant 14 de ses nouveaux compositions et arrangements. Et sur cet album, il est en compagnie de Lonnie Paxio bass, Rudy Royston batterie, Dave Stryker guitare et Zachy Curtis piano. Et c'est bien avec cet album de jazz du 21e siècle qu'on va clôturer cette édition de Jazz Attitude, édition volume 639, édition sans un thème particulier, mais avec deux axes bien précises, le retrouvail et la nouveauté. Et évidemment, on est en train de clôturer cette émission avec la nouveauté. Donc pour clôturer cette édition, je vous propose d'écouter deux morceaux extraits de ce nouvel album de Brian Landrus, commençant par Under Dark, ensuite Trance. Donc à cet instant, je vous souhaite une magnifique soirée, formidable semaine, et je vous donne rendez-vous pour la semaine prochaine. Bye bye everybody, ciao ciao.

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Donc je voudrais remercier, d'abord, vous remercier d'être venu, je l'ai fait au début, je le fais à la fin. Merci beaucoup, merci d'être resté. Il y a qui encore, Pauline? Pardon? 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

Bonjour, ce soir c'est la discothèque du programmateur sur l'autre radio. Vous allez donc y entendre les nouvelles entrées dans la playlist, comme Bandi Bandi, Guillaume Latil, Los Panchos, Pierre Barou, Zequinha de Abreu et The Not Whist.

C'est la discothèque du programmateur. Vous venez d'y entendre trois titres de Bandit Bandit. Et comme j'adore, je vous en repropose deux autres.

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C'est l'autre radio. Dans la discothèque de la semaine dernière, je vous avais fait écouter un titre de Guillaume Latil. Eh bien, je vous en repropose deux autres super jolis.

Vous avez raison d'écouter l'autre radio, c'est la discothèque du programmateur. Je vous propose une séance de musique sud-américaine avec Los Panchos, Pierre Barou qui interprète Samba Sarava, et Zequinha de Abreu.

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Juan Gilberto, Carlos Lira, Dorival Caymmi, Antonio Carlos Jobim, Vinicius de Moraes, Baden Powell, qui a fait la musique de cette chanson et de tant d'autres. 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

0: Voilà, c'est maintenant fini pour cette discothèque. Je vous donne rendez-vous lundi prochain à 20h. Salut, bye bye.
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